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1: Bonjour à toutes et à tous et bienvenue dans la bidomadaire. Aujourd'hui, on est pas très nombreux, j'allais dire nombreux, mais en fait, finalement, on est quatre autour de la table.
2: On est l'équipe entière.
3: On est le nombre qu'il faut.
1: On a Éléonore autour de la table. Salut.
2: Salut.
1: Il y a aussi Morgan.
4: Salut.
1: On a aussi Manon qui a la technique.
5: Coucou.
1: Et on a même Loufa qui est à côté de toi.
5: Oui, trop mignonne. Elle est malade, la pauvre.
1: Et ouais.
4: C'est la chaîne de Manon.
5: Oui.
1: Et ben, on part tout de suite pour l'auberge espagnole.
6: Et top. On dit d'un fleuve emportant tout lors d'une crue qu'il est violent. Mais on ne dit jamais rien de la violence des rives artificielles qui l'enserrent, d'après Bertolt Brecht. Et top.
2: Qui a écouté?
4: On a profité de cette auberge espagnole pour faire des réglages de casque et tout ça. Du coup, personne n'a écouté, je crois. On espère que c'était bien, auditeur.
2: C'est sûr. C'est tout ce que j'ai retenu.
5: Moi aussi, c'est pareil.
1: Si, il y avait une histoire de violence. J'ai compris, j'ai entendu violence à un moment, mais
2: il y avait une histoire de rivière aussi.
4: Ça se trouve, elle était super bien. C'était l'auberge espagnole du siècle et on l'a raté.
1: On l'a raté.
2: C'est bête. Hein. Vous nous direz, vous qui nous écoutez.
4: On réécoutera pour l'apprécier après coup.
1: Un moment de pas raté, par contre, celui-là, il va être long. D'ailleurs, on a pas mal d'annonces. Bah, justement, les annonces, on part tout de suite.

0: Ah, c'est moi qui commence, pardon.
1: Concentration à son maximum.
0: J'étais encore en train de relire celles du fond, là. Du coup, on commence avec Tu joues, la ludothèque associative de Saint-Julien-Molin-Molette, mais pas que, parce qu'elle se balade un petit peu partout dans le Pila, et peut-être même des fois dans le nord de l'Ardèche. Mais du coup, ce mercredi 8 juillet, donc demain, si vous nous écoutez en direct, elle sera à la recyclerie de Saint-Sauveur en rue, l'envers du grenier. Et là-bas, vous pourrez donc retrouver leurs grands jeux en bois et puis sûrement d'autres jeux de société. À noter que la ludothèque sera fermée le mardi 14 juillet. Et je crois que je ne l'ai pas dit, ce mercredi 8 juillet, c'est de 16h à 18h, donc à l'envers du grenier. Gna, gna, gna, gna.
1: On ne dira pas qu'elle était méritée, celle-là.
0: Ceci, on peut.
1: Vendredi 10 juillet, la SMAC sera sur la place des Cordeliers à Annonay avec le groupe Grand Tabazu. Cette super fanfare de l'espace est née de l'accrétion. Accrétion.
0: C'est quoi un tabazu, Lélie?
1: Un tabazu. c'est pas... Moi, je connais Bazu, mais je ne connais pas Tabazu. Ah,
2: tabazu, c'est...
1: Que quelqu'un connaît.
3: Moi, je connais Tabayo, mais okay. Je ne sais pas si c'est la même
2: c'est
3: chose.
2: C'est quoi un Tabayo?
3: C'est une personne un peu... un boucan, quoi.
2: Ouais.
3: C'est un peu n'importe quoi, un peu excité.
1: C'est peut-être un lien. Hein.
2: C'est exactement pareil, un tabazu. Je crois que c'est du patois.
3: C'est du patois.
2: Ouais.
1: D'accord. Bah, pour une super fanfare, ça semble assez.
2: Ça me paraît bien, ouais.
1: Ouais. En tout cas, ce sont 11 musiciens et musiciennes qui sont à la fois créatrices et improvisatrices de haut vol. Ils ont été signés sur Airphono. Leur premier album, Bazar, est débordant de vitalité et de chaleur. Ces grooves irrésistibles nous invitent à un carnaval frénétique au cœur des musiques tropicales urbaines.

0: C'est gratuit et c'est donc à 19h ce vendredi 10 juillet, place des Cordeliers, dans le cadre du festival En Place.
1: L'association 26FK a le plaisir de vous inviter à la seconde édition de Frip and Groove qui aura lieu le 10 juillet de 17h à 22h30 dans le centre historique d'Annonay autour de la place des Forges. Au programme de cette soirée festive et solidaire, une grande friperie à ciel ouvert, un studio photo participatif installé dans le cadre du bicentenaire de la photographie, ainsi qu'un concert du groupe Fatoum Fatra à 21h. Aux sonorités inspirées des Balkans, portées par un groupe d'habitants-habitantes du quartier et d'Annonay. Cet événement s'inscrit dans la dynamique de vie du centre historique et propose un moment convivial ouvert à toutes et à tous.
0: Et c'est toujours le village de l'été sur Annonay, un mois d'animation pour toute la famille. C'est animé par le service jeunesse en partenariat avec les associations locales et artistes locaux également, pour des moments de partage intergénérationnel et d'émerveillement inoubliable. Les activités se font sur la place des Cordeliers du lundi au jeudi de 17h30 à 19h30 et dans les quartiers du Zodiac, La Croze et Sakoga les vendredis au même horaire. Toutes ces activités sont gratuites.
2: La Corderie à Annonay vous invite pour un moment de partage et de convivialité autour d'une cuisine participative et d'un repas partagé, ou plutôt d'une soupe froide ou chaude, tous les mercredis. Et donc ça sera tous les mercredis jusqu'au 29 juillet de 10h à 13h30. C'est gratuit et ça se passe donc à la Corderie à Annonay. Si vous savez pas où c'est pas très loin de Marie Blachère qui est au-dessus du lycée Boissy-Nangla. On sait jamais, hein. Ça peut motiver à y aller quand on sait où c'est.
0: Découvrez un spectacle de magie ce mercredi 8 juillet. Ça sera de 17h à 17h50 à la salle L'Aparté de Roiffieux. Venez vivre un moment magique en famille avec Objectif Magie, spectacle interactif où les enfants sont acteurs et actrices des expériences magiques. Entre apparitions, disparitions, surprises et numéros visuels spectaculaires, petits, petites et grands, grandes seront entraînés dans un univers plein de mystères et d'émerveillement. Cette représentation sera animée par Jean-Christophe Tomassini, qui est un magicien passionné depuis 30 ans. Le spectacle est à prix libre, sans réservation, et les profits iront au CCAS de Roiffieux, le Centre communal d'action sociale. Ça se passe ce mercredi 8 juillet à 17h à l'Aparté à Roiffieux.
1: Retrouvez-vous à La Louvée tous les jeudis jusqu'au 27 août de 9h30 à midi pour une balade autour des plantes comestibles. Vous serez accompagné par Aurélie Maillet, formée par François Koutzmann, auteur du grimoire d'une cueilleuse bien faite et pouvoir des plantes, qui proposera une découverte des plantes et fleurs comestibles et de leur usage. Le tarif est de 2 euros, mais il ne faut pas oublier de vous inscrire. Pour plus d'informations, rendez-vous sur le site d'Ardèche Grand Air.
0: Yeah. Yeah. 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Jeudi 9 juillet, les jeudis de l'été vous donnent rendez-vous à Boulieu-les-Annonais à partir de 20h. Laissez-vous porter par l'univers musical de Cherry Chap, qui propose un concert mêlant piano, guitare et chant dans une ambiance chaleureuse et estivale. Un moment à partager en famille ou entre amis pour profiter pleinement des animations de l'été. C'est également un événement gratuit.
2: Chaque année, durant l'été, le château de la Rivoire à Vanosque rassemble pendant 3 jours musiciens, musiciennes, danseuses, danseurs et public autour d'une programmation éclectique et surprenante du 10 au 12 juillet. C'est donc au château de la Rivoire à Vanosque, comme je le disais, à ne pas confondre avec les marchés musicaux de la Rivoire qui ont lieu à peu près à la même période, mais à Saint-Julien-Molin-Molette. Il me semble que l'un ou l'une d'entre nous nous en parlera un petit peu plus tard. Et donc, sur ce château de la Rivoire, on va pouvoir retrouver le vendredi 10 juillet un récital de piano avec Wen Jiaguo, le 10 juillet à 17h30. Et ce concert sera suivi du trio Sidera à 20h, qui proposera un voyage sidéral avec plein de danses différentes. C'est une formation atypique composée d'une trompette, d'un trombone et d'un piano. Voilà, c'est les musiciens qui sont également amis, sont issus du Conservatoire National Supérieur de Musique et de Danse de Lyon. Maintenant qu'on a donné leur CV, on sait qu'on peut y aller avec sans inquiétude, on aura quelque chose de qualité. Le lendemain, c'était un peu ironique, le lendemain, le samedi 11 juillet à 17h30, on retrouve Gracias a la Vida avec Annise Polschlopek, qui est mezzo-soprano, et Anna Giorgi au piano. Gracias a la Vida, dire merci et rassembler, une fusion subtile entre musique classique et populaire, d'époque et de latitude différentes. Ce récital explore l'universalité de notre humanité dans un voyage musical audacieux, sensible et multilingue. Juste après, à 20h, on retrouvera Tabao Flamenco, qui est un spectacle où l'improvisation laisse surgir les émotions les plus intenses et crée des moments de grâce appelés le duende. Ouais, donc ce sera du flamenco. Et d'ailleurs, le lendemain, c'est également du flamenco, donc le dimanche 12 juillet à 17h30, avec Voyage en Andalousie, un spectacle qui est un voyage vibrant en Andalousie à travers les différents styles, les différentes couleurs, les teintes et parfums du flamenco traditionnel. Ce concert sera également suivi d'un autre concert, donc ça fait deux concerts par soir, les 10, 11 et 12 juillet. Le dernier concert à 20h est interprété par Quatuor Caliente, qui propose du tango nuevo. Le tarif est de 35€ pour le pass journée. Il y a sûrement un tarif pour les 3 jours. On vous laisse vous renseigner sur le site internet du château de la Rivoire. Et puis j'ai mis une petite, c'est bien aussi au milieu des annonces de faire des petites anecdotes. Je suis allé voir pourquoi Rivoire. En fait, c'était un mot qu'on retrouvait autant. Je sais pas vous, hein, mais moi je tombe assez régulièrement dessus. Et donc apparemment c'était un mot régional de l'est de la France, qui désigne une rouvrée, c'est-à-dire une plantation une forêt, voilà, de chênes rouvres. Ouais, le chêne rouvre qu'on appelle aussi chêne Cécile. Ouais, voilà, c'était la minute culturelle.
0: Merci beaucoup.
2: Avec plaisir. Ouais.
3: Et plouf!
0: Du vent dans les mollets sera à la Magma samedi 11 juillet de 14h30 à 18h30. Mais aussi le 8 juillet à Saint-Julien-Molin-Molette de 14h à 19h. Je vous le rappelle, donc Du Vent dans les Mollets propose réparation, diagnostic, réglage. Les membres de l'association sont là pour vous aider. Et ça marche pour tous les vélos. Donc en fait, les membres de l'association vous conseillent et vous pouvez effectuer les réparations sur place vous-même, commander les pièces, etc.
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0: et samedi 11 juillet à partir de 14h ainsi que le dimanche 12 à partir de 9h30, venez admirer les joutes, un sport unique qui allie force, équilibre et esprit d'équipe. Ça se déroule à Serrières, au quai Jules Roche Sud, et l'accès est gratuit.
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2: Annonay, ville de l'amour. Partez pour un parcours surprenant avec Ange et Canary qui revisitent l'histoire de la ville d'Annonay à leur façon. Poésie, humour et chanson vous feront découvrir Annonay sous le prisme de l'amour. Une expérience originale à mi-chemin entre théâtre et promenade. Ça se passe ce dimanche 12 juillet de 10h15 à 11h15. C'est au tarif de 8 euros. Le départ se fait depuis l'office de tourisme.
3: C'est la crise du logement chez nos amis, les chauves-souris. La faute à qui? La faute à nous, bien sûr. Pour les aider, vous êtes conviés à cet atelier de fabrication de gîtes dans le but de leur offrir le palace dont elles ont toujours rêvé. Ça se passera lundi 13 juillet de 17h à 19h à l'espace naturel sensible du méandre des Oves. Ça se trouve au péage de Roussillon. L'animation est gratuite, mais par contre, c'est sur inscription. Donc, allez vite faire un tour sur le site cen-isère.org.
0: Et j'en profite pour annoncer un atelier organisé par la LPO ce soir. Alors, si vous nous écoutez en direct, c'est à Saint-Julien-Molin-Molette. Rendez-vous à 20h devant la mairie pour essayer de compter les martinets du village. Voilà.
4: Mercredi 8 juillet, plongé dans l'univers des forestiers à Pélussin. À l'occasion des rendez-vous de mon parc, participez à un jeu de rôle immersif. Endossez le rôle d'un forestier et apprenez à gérer une parcelle en choisissant quel arbre couper ou préserver. L'inscription est obligatoire sur le site du PNR du Pila, mais ça reste gratuit.
2: Voilà, je l'ai fait, c'est super sympa. Vous pouvez endosser le rôle d'un forestier ou d'une forestière d'ailleurs. J'en ai rencontré pas mal des forestières à l'ONF à une certaine époque de ma vie. Et c'est très très intéressant et ça permet de voir la forêt d'un autre œil. Voilà, n'hésitez pas.
0: Je suis désolée, mais c'est charo, ça. J'ai rencontré beaucoup de forestières à une période de ma vie.
5: C'est vrai que tourner comme ça...
2: Ah oui, d'accord. Non, pas dans ce sens-là. Dans le sens où j'ai travaillé dans la forêt, et il y avait des forestières qui travaillaient également dans la forêt. Rien de charo dans tout ça.
0: Et ce vendredi 10 juillet, c'est le deuxième marché musical organisé à la Rivoire, le lieu agroécologique de Saint-Julien-Molin-Molette, en partenariat avec Butternut. Attention, les horaires des concerts ont changé. Afin d'assurer le meilleur accueil aux artistes, aux techniciens, techniciennes, aux bénévoles et au public en cas de forte chaleur, nous commencerons les concerts à 20h au lieu de 18h30. Mais le site restera accessible au public à partir de 18h30 avec la buvette. Le début du marché est, lui, toujours à 16h. Et donc, les concerts débuteront à 20h avec le groupe Nakti Gallo. Chanson poignante et palpitante trouvée sur les chemins qui mènent à partout. Et ensuite, on enchaînera avec Paula Miran et Rui Barroso Duo. Ça, c'est de la musique brésilienne.
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0: Je suis égarée dans mes virgules. On
2: c'est
0: l'adore,
2: pas vrai,
0: celle-là.
2: Sympa, celle-là.
0: Ouais, ouais, c'est vrai.
2: Allez, on passe au cinéma tous les mercredis à 10h30 cet été au cinéma Le Foyer de Bourg-Argental. Vous pourrez retrouver le Little Film Festival rêvé tout au long de l'été, un festival de films pour enfants. Le tarif pour chaque séance est de 4 euros, donc c'est tous les mercredis à 10h30. Le 8 juillet, c'est-à-dire demain, pour celles qui nous écoutent en direct, à 10h30, vous pourrez retrouver Animaux rigolos, un film de 40 minutes, préhistorique ou domestique, et rigolo ou ramolo, minuscule ou noctambule, ces animaux-là font un sacré gala. Voilà, c'est donc demain à 10h30 au cinéma Le Foyer de Bourg-Argental, et tous les mercredis, vous pourrez retrouver un film là-bas.
3: Je vous parle. parle maintenant des rencontres voix et musique. Elles reviennent chaque année sur Pélussin. On vous en parle chaque année, donc on n'y coupe pas cette année encore. C'est 16 stages de musique, théâtre et peinture. Et chaque soir de stage, il y aura un temps de rencontre conviviale et un apéritif de 18h à 19h, accompagné de lectures, de temps d'improvisation musicale, poétique ou théâtrale. Rendez-vous sur le site voix et musique, avec un S pour musique.fr, pour plus d'informations et pour vous inscrire aux différents stages. Radio d'ici sera là. On vous propose 3 stages d'une journée sur ce mois de juillet, indépendants les uns des autres, mais qui peuvent fonctionner ensemble, et on va vous en parler. C'est l'occasion. Donc le 18 juillet, il y aura un atelier reportage. Vous pourrez vous initier aux différents aspects du reportage radiophonique en profitant de la programmation de Voix et Musique. Dans un premier temps, nous aborderons l'élaboration théorique du reportage sonore, pour ensuite mettre ces notions en pratique en réalisant interviews, micro-trottoir, prise de son d'ambiance, avant de se pencher sur la mise en forme finale du reportage. Ensuite, le 24 juillet, ce sera un atelier montage pour vous apprendre à découper, transformer, monter du son à l'aide d'un ordinateur et vous familiariser avec l'utilisation d'un logiciel de traitement de son gratuit et libre. L'idée est d'enregistrer quelques sons sur place en profitant des autres ateliers qui se dérouleront en parallèle et de voir les possibilités qui s'offrent à nous. Et enfin, dernier stage, c'est le 29 juillet avec un atelier création carte postale sonore. Dernier stage, je vous le disais, du cycle estival. Cet atelier vous propose de découvrir la création sonore à travers un format court, vivant et accessible, la carte postale sonore. Le temps d'une journée, vous apprendrez à écouter autrement, à repérer une ambiance, à réaliser une prise de son sur le terrain, puis à vous initier au montage audio. L'objectif, c'est de repartir avec votre propre carte postale sonore, un petit voyage pour les oreilles de 1 à 3 minutes. Voilà, si ça vous intéresse et si vous avez envie de voir ce qui se passe d'autre à Voix et Musique, vous pouvez aller sur le site voixetmusique.fr.
2: J'aime bien cette expression repérer une ambiance. Ça fait un peu quand tu te pointes en soirée et qu'il y a une ambiance qui n'est pas terrible, et tu te dis là, t'as bien repéré l'ambiance. C'est ça, c'est. Non, ça va pas être le principe.
3: Je suis pas sûr. Je crois pas que c'était l'intention.
2: Bon, c'est la petite Black Forest de la vidéo.
4: Tomek Ziano sera en concert au Baroscope à Pélussin pour un duo blues vendredi 10 juillet à 20h30.
0: La compagnie Quart de Seconde propose un spectacle pour enfants de 6 mois à 5 ans qui s'intitule « Le potager de Flo ». C'est à la médiathèque de Bourg-Argental le 10 juillet à 10h. Le spectacle est gratuit, mais il faut penser à s'inscrire auprès de la médiathèque.
2: Le 10 juillet de 14h à 17h, venez découvrir les secrets de la saponification à froid aux côtés de Samuel qui est artisan savonnier à Macla. Fabriquez des savons solides bio et repartez avec votre production. Ça se passe donc au 26 rue des Berlettes à Macla. L'atelier est à 49 €. Pour plus d'informations, Éléonore a l'air d'en avoir.
3: Si ça vous intéresse, on avait enregistré un localement vôtre avec Samuel il y a quelques années, et ça doit toujours être sur le site, je pense. Mmh. Voilà, où il présentait son travail.
4: À ne pas vous tromper, parce que juste le 10 juillet, c'est au 26 rue de Berlet.
2: Ah oui. Mais c'est pas son atelier.
4: Mais c'est pas son atelier. C'est cette date-là qui est ici, quoi.
3: Ok.
2: D'accord. Bon, pour plus d'informations, n'hésitez pas. Est-ce qu'il a un nom, peut-être sa boutique de savon, vous le savez, non?
3: Je me souviens. Okay.
0: Saponification à froid. C'est après le bar de Macla, sur la gauche.
2: Voilà. D'accord, ok.
0: En face de Marcello Pizza, qui fait des délicieuses pizzas.
3: C'est la savonnerie du Pila.
2: Ah oui, la fameuse savonnerie du Pila. Voilà. Toutes les infos, donc c'est le 10 juillet de 14h à 17h. Atelier savon à 49 €, je sais plus si je l'ai dit.
3: C'est Cet été, le festival Fausse Note et Trou de Mémoire fait son apparition dans le Pila. C'est le nom, ça m'a laissé pantoise, j'aime bien. Fausse Note et Trou de Mémoire. Donc, c'est une première édition qui est placée sous le signe de la rencontre, de la création et du partage. Et ça se passe à la Clavelée, à Bourg-Argental, le parc. Pendant une semaine, artistes, professionnels et habitants, habitantes se retrouvent autour de stages artistiques ouverts aux amateurs, aux amatrices, puis se donnent rendez-vous pour 2 jours de spectacle et de musique en plein air au parc de la Clavelée à Bourg-Argental. Au programme le samedi 11 juillet, la restitution des stages pour découvrir le travail des participants et participantes, les interventions de groupes et d'artistes amateurs, amatrices du territoire, concerts et musique live avec Nax Tigalo, les revoilà, et ils viennent donc avec leur chanson du monde. Il y aura aussi Rock the Babet, du rock local. Et le dimanche en journée, encore des restitutions de stages pour découvrir le travail des participants, participantes, des interventions de groupes et d'artistes amateuristes du territoire. La compagnie La Cabraille présentera le spectacle de théâtre Dame, un spectacle ludique qui explore malicieusement la place des femmes dans le théâtre classique. Un festival convivial et accessible, Fausse Note et Trou de Mémoire est pensé comme un événement à taille humaine où la frontière entre artiste et public s'efface pour laisser place à la rencontre. Sachez que vous trouverez aussi une buvette et des food trucks sur place. L'entrée est gratuite, ça c'est chouette, et les artistes seront payés au chapeau.

0: Et voilà, c'est pas tout à fait la fin de nos annonces parce que on va pouvoir écouter un son de Travail et Culture.
1: Pas du tout, non.
0: Pas du tout. Pourquoi il y a marqué oui?
2: Non,
1: parce que c'est barré maintenant.
0: Ok, je l'ai pas mis à jour. Alors c'est pour ça que je ne vois pas.
2: Ça va, je suis pas le seul à faire des moments gênants, c'est cool.
0: Ouais, ça arrive.
1: Non, non, c'est une sorte de la vie d'homme.
0: Pour réussir à meubler du temps. Bah, dans ce cas-là, on va.
2: C'est les émissions de la semaine, là, je crois.
0: Du coup, on va passer aux émissions de la semaine. Et notamment, à localement vôtre. Qui c'est qui veut nous en parler?
1: Allez, c'est moi, du coup, comme j'ai fait l'interview de Bicky Walden, qui fait une exposition en ce moment. Donc, le vernissage était samedi dernier et c'est jusqu'au 4 octobre. Et ça se passe à la Maison des Tresses et Lacets. Ça s'intitule « Les gardiens du Dorlay » et c'est une exposition de masques en tressage. Voilà. Donc ça, c'est sur les créneaux de Localement Vôtre. Et puis sur les créneaux des jeunes d'ici et d'ailleurs, on a un podcast qui a été réalisé par le Club Radio de Gaston Batty. On a fait quelques ateliers avec elle et eux. Et puis derrière, il et elle ont enregistré leur podcast. Voilà, ça parle d'environnement, d'écologie. Il y a plein de petites rubriques. C'est très sympa.
2: Gaston Batty, c'est Collège de Pélussin.
1: Carrément.
0: Et à Annonay, dans Expression Radiophonique, vous pourrez écouter les interviews de journalistes d'un jour qui ont choisi comme thème la solidarité. Et cette émission sera partagée en deux parties. Donc là, la première passera tout le mois de juillet avec des interviews d'une personne du Secours catholique et des Restos du Cœur. Voilà, je cherchais le nom. Et des Restos du Cœur, voilà, qui. Donc ils et elles ont pu faire des interviews de ces personnes autour du thème de la solidarité.
1: Avant que tu veuilles lancer le son des voix de l'eau, au cas où ta page ne s'est pas encore rafraîchie.
0: Si, c'est rafraîchi, ouais.
1: Ah, super. On va lancer le tapis Good Vibe parce qu'on a plein de trucs à vous raconter avec Lélie.
2: Et on n'a pas de son de l'eau.
1: Ouais.
0: On a plus de son de l'eau.
1: On en a un.
2: On en a un quand même. Je sais pas si on l'avait fini.
1: La semaine prochaine. C'est ce que Lélie m'a dit, en tout cas. Je la crois sur parole.
0: La semaine prochaine, on finira avec les voix de l'eau et du coup, là, on passe à la Good Vibe. C'est parti.
3: Et oui, cette semaine, c'est plutôt une bad vibe en fait, mais la good vibe, c'est que nous pouvons agir. Il y a des textes de loi qui passent dans le bruit général, presque en douce, alors qu'ils touchent à quelque chose de fondamental, notre rapport à la justice, à la police, à l'état de droit et à la vie humaine. Je prends donc 2 minutes pour vous signaler une pétition déposée sur la plateforme officielle de l'Assemblée nationale contre la proposition de loi numéro 691 le 26 juin dernier. Le texte doit être examiné cet après-midi, mardi 7 juillet. Donc si vous voulez vous informer, signer et relayer, c'est maintenant. Son titre est clair, contre la présomption de légitime défense pour les forces de l'ordre. Pourquoi cette pétition? Je vous le disais, l'Assemblée nationale doit se prononcer cet après-midi. Et elle est portée par le député Éric Pauget qui vise à reconnaître une présomption de légitime défense pour les forces de l'ordre dans l'exercice de leurs fonctions. Les signataires demandent aux députés de voter contre ce texte. Selon eux, cette proposition de loi ferait peser un risque grave sur l'état de droit, sur l'égalité devant la loi, sur le contrôle de l'usage de force létale et sur les droits des victimes et de leurs proches. Elle ne dit pas qu'il faudrait nier les difficultés de leur mission. Elle dit autre chose, et c'est important. Quand un agent de l'État fait usage de son arme, le contrôle doit rester strict, la justice doit pouvoir enquêter pleinement et le doute ne doit jamais profiter à la banalisation du tir. Si vous souhaitez vous informer et le cas échéant signer, vous pouvez le faire directement sur la plateforme des pétitions de l'Assemblée nationale. Je le rappelle, à partir de 100 000 signatures, elles sont dépassées heureusement, une pétition gagne en visibilité. Et à partir de 500 000 signatures venues d'au moins 30 départements, un débat en séance publique peut être organisé. Alors si ce sujet vous semble grave, si vous pensez que l'état de droit mérite mieux que l'indifférence, prenez quelques minutes, lisez le texte, faites-vous votre avis et signez la pétition si vous le jugez nécessaire. Parfois, un simple geste citoyen ne change pas tout, mais il dit au moins une chose, nous regardons, nous comprenons et nous ne laissons pas passer n'importe quoi en silence.
1: Merci. Eh bien, je vais vous parler moi d'un autre projet de loi. Alors on va écouter dans un deuxième temps des sons qui ont été pris lors de la manifestation qui a eu lieu ce samedi 4 juillet à Annonay pour demander une loi intégrale pour lutter contre les violences sexistes et sexuelles. Ce projet de loi est porté par la Coalition féministe et enfantiste qui regroupe 63 associations dont les plus connues sont Oxfam, Oser le féminisme, le CIDFF, la FSU, le planning familial, Solidaire, mais aussi les femmes sourdes, citoyennes et solidaires, le collectif Mères Isolées et de nombreuses associations qui militent pour les droits des enfants. Sa porte-parole est Alissa Arabar, qui est juriste et présidente de la coordination française pour le lobby européen des femmes. Elle est également membre d'Oser le féminisme, une association qui, je me dois de le préciser, est abolitionniste de la prostitution et a tenu des discours TERF, c'est-à-dire excluant les femmes trans de la lutte féministe. La coalition a formulé en 2024, suite au procès Mazan, cette proposition de loi qui comprend 140 articles. En 2025, une pétition pour une loi intégrale recueille plus de 100 000 signatures. Elle s'oppose à la loi cadre proposée par le gouvernement, qui a été rédigée sans concerter les associations féministes, mais également à la loi SURE sur sanctions utiles, rapides et efficaces, présentée par le garde des Sceaux Darmanin, qui donne la priorité au désengorgement des tribunaux et qui veut étendre le plaidé coupable aux violences sexuelles. Alors, le plaidé coupable, c'est une procédure qui permet aux auteurs et autrices de violences sexuelles qui reconnaissent les faits d'éviter un procès. Devant la mobilisation des associations, mais aussi des avocats et magistrats, cette mesure sera par la suite retirée. Début juin, c'est le viol et le meurtre de Liana, 11 ans, qui a relancé la mobilisation pour une loi intégrale, c'est-à-dire une loi qui veut prendre en compte tous les champs des violences sexistes et sexuelles envers les femmes et les enfants. Des rassemblements s'organisent devant les tribunaux et après 3 semaines, le gouvernement s'est engagé à inscrire l'examen de la proposition de loi intégrale au début du mois d'octobre. Il faut signaler que la proposition avait été déposée déjà au mois de décembre dernier. La coalition féministe et enfantiste réclame notamment des investissements financiers, une politique coordonnée entre les ministres concernés, égalité, justice, intérieur, solidarité, travail, éducation, santé. On va commencer par écouter Émilie, qui est à l'initiative des rassemblements sur Annonay, et puis on enchaînera avec des participantes et participants de la manifestation de samedi dernier.
4: En voyant la mobilisation nationale, moi j'ai eu très envie de me mobiliser. Bah ici, c'est soit fallait descendre à Valence, soit monter à Lyon. Et puis en plus, je trouvais ça dommage de ne pas se mobiliser clairement sur notre secteur directement. Donc j'ai lancé le premier rassemblement lundi 22 juin. Et il y a eu, malgré mon tout petit réseau à Annonay, il y a eu beaucoup de monde. Donc ça a beaucoup circulé dans le réseau à Annonay. Donc il y a beaucoup de monde qui souhaite se mobiliser de la même façon que moi. Et voilà, de là, on a fait un rassemblement le 29 juin et on a organisé la marche le 4 juillet avec le noyau dur un peu des gens qui suivent ça. Voilà. Et je ne suis pas membre d'une association de la coalition spécifiquement. Voilà. Là, depuis qu'on a organisé tout ça, je suis beaucoup en lien avec les associations locales, le planning, Stop aux violences sexuelles, et les centres sociaux aussi sont venus. Donc on va certainement co-organiser des choses. Donc la loi intégrale, elle a pour objectif en fait de vraiment revoir sur tous les aspects la façon dont on traite le problème des violences sexuelles. Donc l'idée n'étant pas forcément d'avoir un système plus répressif, parce qu'en réalité, bah, le répressif, c'est pas forcément ça qui arrête les gens. Il y a un effet aussi contre-productif parfois, parce que énormément de violences sexuelles sont de type inceste, donc dans les familles avec des proches, et parfois finalement le côté répressif fait encore plus porter la peine sur la victime, parce que faut déjà avoir le courage de parler, et avec des conséquences d'autant plus lourdes, ça peut être d'autant plus difficile. Donc le côté répressif, ça va être plus de rendre plus efficace la justice, pas forcément plus lourde les peines. Et évidemment, c'est surtout tout le volet prévention, protection des victimes quand elles ont parlé, les protéger, hein, qu'on renvoie pas les enfants chez leurs agresseurs parce que les dossiers sont pas encore traités et que il y a une théorie par exemple du syndrome d'aliénation parentale qui est aujourd'hui beaucoup utilisée dans les conflits parentaux. Et voilà, donc là la loi intégrale par exemple elle remet ça en cause. Il y a des mesures, avoir un entretien annuel par exemple pour les enfants dès la maternelle pour qu'ils puissent avoir un lieu, un espace de parole éventuellement pour pouvoir s'exprimer. Voilà. c'est beaucoup de prévention pour éviter ces violences, en fait. Ne pas arriver à, justement, un engorgement des tribunaux comme ça, qui, du coup, ne traitent pas les dossiers et juste condamner.
1: Et du coup, tu annonçais tout à l'heure au micro un autre rassemblement qui aura lieu
4: lundi 13 juillet, 19h, et ce sera Place des Cordeliers.
5: Ça me parlait bien de venir à un rassemblement pour lutter contre les violences faites aux enfants, parce que je trouve que c'est un peu un domaine qui reste à explorer et à mettre en avant et à faire une prise de conscience plus générale. Et peut-être avec le fait divers qui a mis en avant plus cette question dans l'actualité, puis le MeToo inceste aussi, il y a des choses qui commencent à être dites, mais voilà, ça reste encore un peu à creuser comme question, je trouve. Et bah, par exemple, aujourd'hui, il y a beaucoup de chansons contre le patriarcat et féministes, mais on manque de chansons, on manque de slogans qui mettent en avant plus la question spécifique de la violence sur les enfants. Et c'est sûr que le patriarcat, il domine à la fois les personnes minorisées de genre et les enfants, mais moi, ça me fait penser au titre d'un livre sur l'inceste qui s'appelle Le berceau des dominations. Et je trouve que c'est vraiment ça, que la violence faite sur les enfants, qu'elle soit sexuelle ou autre, ça provoque déjà des dysfonctionnements qui après plus tard, des dominations et de l'inégalité de genre ou une construction qui est basée sur après, voilà, écraser les autres. Faire en sorte nos limites, nos besoins, d'avoir un rapport au corps qui est très particulier. Les enfants, on les écoute peu, on prend beaucoup de liberté sur le contact avec eux, on leur demande peu leur avis et je trouve qu'il y a des réflexions à avoir. Et ce que j'aimais bien dans la loi intégrale là, qui est proposée, c'est qu'à la fois, il y a un volet juridique, mais il y a une réflexion pour demander que dans l'éducation aussi, il y ait des choses qui bougent. Et le volet punitif, il m'intéresse moins, mais le volet changer la culture et la société, il m'intéresse plus.
6: Ça ne me parle pas personnellement, mais ça me parle pour les autres personnes, ce qu'ils ont subi. Donc il fallait être là, c'est une petite pierre à l'édifice qu'on met pour que cette loi soit votée.
7: Pour moi, je suis ici parce que je me dis que on doit tous être égaux et que on mérite pas d'être sous les hommes parce que on a tous deux yeux, deux jambes.
8: Moi, je suis éducatrice spécialisée, je gère un lieu de vie et en fait, sensibiliser les jeunes que j'accompagne à, que ce soit aux violences, qu'elles comprennent aussi tout ce que c'est les violences, elles ne sont pas que physiques. Et puis à cette égalité, moi j'accompagne que des jeunes filles, mais je trouve que c'était l'occasion en fait, de les sensibiliser à tous ces événements qui sont pour lesquels il faut lutter aujourd'hui.
9: Moi j'ai trois petits, je me suis occupée d'autres enfants et on peut, dans ma petite vie à moi, on ne peut que constater la lenteur de la justice dès qu'il s'agit des violences sexuelles. Ça a lieu de la même manière sur les enfants et c'est ça qui est scandaleux en fait. La protection de l'enfance dans notre pays, c'est une catastrophe et ça, moi, je trouve ça vraiment scandaleux, quoi.
10: Nous sommes venus avec nos deux petits-enfants et ça a été l'occasion justement de leur expliquer pourquoi. Qui nous a aidés, c'est la chanson apprise par mon petit-fils là, à l'école. Voilà, si tu rencontres des méchants, des pas gentils, je pense que ça va passer par l'éducation beaucoup. Après, on leur dit aussi qu'il y a des hommes gentils. On nomme ceux de notre famille, et puis d'autres, quoi. Mais voilà, et qu'il y a aussi des femmes méchantes. Mais là, c'est érigé en système. Donc, c'est ça qui est le plus dur, le plus difficile, le plus horrible.
11: Moi, je viens tout juste d'arriver, je sors du boulot. J'ai même pas pu entendre quoi que ce soit qui a pu être dit sur la loi intégrale. J'ai cru comprendre qu'il y avait des choses qui étaient très, très bien dedans. Des choses qui, moi, je suis moins OK, rapport à la prison, choses comme ça, où je trouve pas que ce soit des solutions. Mais je trouve que c'est une bonne base de travailler là-dessus. Après, c'est aussi rassurant de voir que ça fait bouger des gens, j'ai l'impression, plein de milieux. Mais ouais, c'est vrai que c'est pour l'instant, c'est un début. On va dire que c'est un début. C'est engageant et puis c'est presque triste de se dire que c'est que maintenant qu'on se pose les questions, que se pose cette loi-là. Donc voilà.
1: Voilà, c'était l'organisatrice. Ah, bravo.
0: J'allais dire, c'est Léo. C'est ce que j'ai eu. C'est Léo, ça.
1: Ouais, je me suis demandé si vous alliez reconnaître sa voix. Et puis au début, on a pu entendre Chloé aussi qui participe à l'émission sans rancune.
2: Là, plus d'anonymat, désolé.
1: Ouais. Voilà. voilà, j'avais envie de laisser l'extrait où la personne qui est venue avec ses petits-enfants raconte que dans la chanson, il y a des méchants, voilà, pas gentils.
2: Elle a raté le moment où on sait que c'est dans les familles, que c'est les gens gentils, entre guillemets, les proches, les pères, les frères, les oncles.
1: Ouais, carrément, mais je trouvais ça intéressant parce qu'en même temps, elle exprimait une envie d'en parler à ses petits-enfants, mais il y avait une difficulté aussi à nommer les choses vraiment, quoi. Donc, voilà, donc le prochain rendez-vous, c'est lundi 11 juillet, lundi prochain. Eh ben, on passe à Lucette, Quentin, non, c'est ça? C'est toi qui mènes la danse?
0: Ouais, bah, tu peux mener la danse, c'est pas un problème, ça me dérange pas.
1: Non, merci.
0: Ouais. J'ai décidé de vous emmener quelque part dans le monde, voilà, avec le jeu pour Lucette, comme chaque semaine, en fait, au final. Voilà, bah, je te laisse lancer le générique et puis je vous laisse deviner où c'est que j'ai essayé de vous emmener.
2: Trop bien.
12: T'es prête? Hein? Je te disais, je me lance.
13: Quoi?
12: Je me lance. Australie.
13: Ah non, pas encore.
12: On tombe dessus, c'est le jeu, ma pauvre Lucette.
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1: J'ai du mal à croire que des personnes aient envie d'écouter ce genre de radio.
2: C'est un peu oppressant. T'as pas été tendre avec nous quand t'as...
3: Dites-vous que avant j'ai trouvé pire. Et okay. j'ai fait un deuxième parce que j'ai dit c'est vraiment trop. Non, c'est déjà t'avais un sifflement du début à la fin de l'enregistrement qui était sur la radio.
2: C'est un problème technique.
3: Bah en fait non, c'était pendant la chronique. En fait. Okay. Alors peut-être qu'il disait un truc qui faisait que, et en fait les gens parlaient par-dessus vraiment en mode interview quoi.
1: C'est leur tapis d'interview quoi.
2: Tapis original.
3: Peut-être. Et ouais, c'était un peu hard. Et du coup, j'ai trouvé une autre radio. J'ai dit.
2: Ah, c'était une autre radio, mais du même pays du coup.
3: Ouais.
1: Okay. Ça sentait la pub quand même, non?
2: Ouais. Je pense que ça devait être de la pub pour être aussi énergique inutilement là comme ça. Ouais.
1: Une pub pour concessionnaire, j'en sais rien. On entendait des klaxons.
2: Ouais, mais au niveau de la langue, vous avez réussi à capter? J'ai du mal.
1: Moi, je dirais du portugais, mais alors je suis vraiment pas sûre quoi.
2: Ouais, il y a eu c'est les cheveux, non?
1: Ouais, c'est ça.
2: Il y a eu
1: mais
2: beaucoup.
1: Peut-être qu'il y avait un chouettement sur la radio, on sait pas.
2: Non, je sais pas, mais il y a des moments, j'ai eu l'impression, enfin, je pense pas que ce soit du portugais,
1: ça
2: mais.
1: Ça ressemblait pas à fond, hein.
2: Ouais, et puis il y a eu des moments, mais pas longtemps, tu sais, juste des moments où je me dis, tiens, ça ressemble un peu à de l'allemand, mais non, c'est pas de l'allemand, après, c'est pas, ça ressemble pas du tout à ça. Du coup, je me dis que ça doit être un mélange entre cultures, j'en sais rien.
1: Et toi, Manon?
4: Je sais pas, moi, je penserais à un pays Nord-Europe.
1: D'accord.
2: Okay. Ouais, je partirai là-bas aussi.
4: Danemark.
2: Un truc comme ça, ouais. Non, Danemark, ça ressemblait pas au Danemark. Non, j'en sais rien.
1: Norvège.
2: Un truc comme ça. Tiens, on va dire Estonie.
1: Estonie, Lettonie, Lituanie.
3: Ouais.
2: C'est pas ça, mais c'est pas trop loin, je crois.
3: C'est pas ça, mais ouais. Ouais, pas tant loin. Enfin, en vrai, dans le côté Allemagne, t'étais pas tant loin que ça. On était en Hongrie.
2: Ah, ouais.
1: Mais c'est vrai que le hongrois, c'est une langue qui ressemble à aucune autre, c'est pas une langue romane.
3: Bah, c'est pour ça que je me suis dit, tiens, comment est la radio en Hongrie?
2: C'est une bonne idée. Il y avait de l'allemand, ce serait intéressant de voir l'origine de la langue.
1: C'est comme le basque. Vidéo. C'est une langue, on ne sait pas vraiment comment elle a émergé par rapport aux autres langues romanes.
4: Ça s'appelle le magyar.
1: Hey.
2: Oui. Ah ouais, c'est ça. C'est une langue de la branche. Blablabla.
3: Et c'était Radio Tamassi en Hongrie du coup. Alors c'est radio, c'est R A avec A avec un accent comme à côté ou à quelque chose. Et D I et le O, pareil, il y a le même accent sur le O.
1: D'accord.
3: Genre c'est les mêmes lettres mais avec des petits accents en plus. Mais du coup voilà, on était en Hongrie.
1: Intéressant.
2: Il y a beaucoup de choses à dire sur le wiki, du coup je me lancerai pas dans une explication de l'origine de la langue, mais effectivement ça a l'air d'être une langue assez unique en son genre.
4: Ben oui, puis si tu te lances pas dans une explication, on va peut-être avoir le temps d'écouter un son à la fin.
2: C'est le son que j'avais envie qu'on mette.
4: Oui.
3: Est-ce que tu l'as préparé,
2: Manon?
4: Ah bah bien sûr.
2: Partir et tout.
4: Ah oui.
3: Parce que je voulais le lancer, mais je savais pas si tu l'avais préparé ou pas. Donc
2: tu veux le lancer?
3: Bah ouais, je vais le lancer. Hein.
2: Vas-y, parce
4: que... Mais est-ce que tu sais ce que c'est? Parce que moi, je sais ce que c'est.
2: Alors, on pourrait peut-être se quitter dessus d'ailleurs, non?
4: Ah ouais, bah oui, je pense qu'on va se quitter dessus. Ouais.
3: Mais moi, je sais pas ce que ça me semble être une musique, parce que j'ai l'impression d'avoir déjà entendu ça. Mais est-ce que c'est une musique? Est-ce que tu peux nous en dire plus?
2: En fait, c'est un morceau qui s'appelle. Je le fais ou t'as envie d'en parler toi, Manon?
4: Non, bah vas-y, ça te concerne plus de toute façon.
2: Ouais, c'est un morceau qui s'appelle Pepita Mi Corazón. En fait, c'est une référence à peut-être que Lélé là, parce qu'elle est de ma génération.
1: Pepito Mi Corazón, Pepita.
2: C'était une pub pour les biscuits Pepito dans les années 90. Bah, tu connais les Pepito? Ça existe encore?
3: Ça existe encore.
2: Ah ouais, ok.
3: C'est fou que ça existe encore d'ailleurs.
4: Avec la bonne pub un peu raciste, aïe Pepito.
2: Ouais, c'est ça, avec les sombreros et tout ça.
3: C'est ouf que ça existe encore, justement.
2: Ouais. Et en fait, du coup, c'est un morceau du groupe Pipi Tornado qui était en concert à Saint-Julien-Molin-Molette le week-end dernier. Enfin, on va me sortir la date, c'était le 4 juillet. Un concert organisé, on peut même parler de l'asso qui l'a organisé. Donc, il s'appelle IPA, Interpila Association. Donc c'est un collectif de plusieurs associations du coin, dont Butternut, Burdilao, qu'est-ce que j'oublie,
4: La Fourmilière, la Belle des Champs.
2: La Belle des Champs, il n'y en a pas encore une? Non, c'est tout. Ok. Et du coup Pipi Tornado a joué, Radio DC a retransmis tout le concert, donc il y avait Pipi Tornado et d'autres groupes, mais on n'en parle pas parce que voilà, après ça c'est trop long. Et donc Pepita Mi Corazón, c'est un morceau que la chanteuse du groupe a dédié à Pepita, ma chienne.
3: Ok, ah, c'est pour avant, ça qu'il y a de la...
2: Okay. Avant le concert, c'était trop mignon. du coup, ça m'a touché et j'ai eu envie de partager ça avec vous. Et ce n'est pas pour... ouais, voilà. J'avais envie de partager ça, ça avec vous. J'ai eu envie de réagir sur les provocations de Manon, mais je vais m'abstenir.
4: Oui.
2: Donc voilà, on se quitte là-dessus alors.
4: Allez, ouais,
3: carrément.
4: C'est parti.
2: Petit tornado, petit ami corazon.
1: À bientôt.
3: À bientôt.
2: À plus.
5: Ok, alors on s'appelle Pipi Tornado, on vous l'a dit déjà. On est, c'est un honneur pour nous d'être diffusé sur Radio DC. On est en direct. Donc vous avez Morgan ici présent, votre animateur radio préféré. Et du coup la prochaine chanson, on l'a dédiée à sa chienne qui s'appelle Pépita. Voilà, merci.

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0: Muse et vous, Expo Muse et vous. 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L'émission culturelle qui part à la découverte de toutes les formes d'art, de la peinture au patrimoine industriel, dans les musées, des expositions, près de chez vous. Je vous emmène dans la poétique du cosmos. Une exposition rétrospective des œuvres méconnues et pourtant si inspirantes et innovantes de l'artiste Léon Tutudjian. L'artiste qui a côtoyé les artistes les plus cotés aujourd'hui de l'art moderne et de l'art abstrait, il a participé aux deux mouvements, celui de l'art concret et de l'abstraction-création. Et cette exposition mêle l'art, la science, la nature, le visible et l'invisible, le microscopique et l'infiniment grand, l'abstraction géométrique et l'abstraction cosmique, le quantique, l'espace et le temps, jusqu'au surréalisme. Exposition à savourer jusqu'au 30 août au musée de Grenoble. On va échanger par téléphone avec Alain Le Gaillard de la Fondation Tutudjian et Sophie Bernard, la conservatrice en chef et commissaire de l'exposition Poétique du Cosmos au musée de Grenoble.
1: Je m'appelle Alain Le Gaillard je m'intéresse à l'art depuis la fin de mes études qui n'avait rien à voir avec le monde de l'art. Et c'est une passion qui m'a grandi petit à petit à m'occuper que d'art. Et le destin a voulu qu'à l'âge de 28 ans ou 27 ans, je suis par hasard tombé sur une œuvre d'un artiste totalement inconnu du public et de moi-même bien évidemment, qui s'appelle Léon Tutudjian. Et selon la formule que le hasard est le père du destin, ça a effectivement dirigé ma vie. Depuis, j'ai eu une première partie de ma vie dans les affaires et à l'âge de 50 ans, j'ai me transformé complètement au monde de l'art et particulièrement la défense de l'œuvre de cet inconnu qui, pourtant dans l'histoire de l'art, a une importance considérable. Voilà en quelques mots.
0: Et donc maintenant, vous faites partie du comité, justement, de la Fondation.
1: Alors, on a été amené, il y a une quinzaine d'années, à créer une fondation et une association, pour des raisons juridiques, qui s'appelle la Fondation Léon Tutudjian, qui est sous le couvert de la Fondation Bulucan de Lyon, qui abrite un certain nombre de fondations. Donc cette fondation a été créée par moi, je m'excuse de me mettre en évidence, et un groupe de 3 ou 4 personnes. Et l'objectif de cette association et de cette fondation sont très très simples, promouvoir l'œuvre de l'art, rédiger un catalogue raisonné, et veiller à ce qu'il y ait une littérature sur l'œuvre qui soit en proportion de son importance. Voilà les 3 missions de cette fondation. Et c'est ainsi que nous sommes arrivés à cette exposition au musée de Grenoble, dirigée par Sébastien Pocal, qui est un homme très curieux, très, très avide de découvertes.
0: C'est le directeur du musée de Grenoble.
1: Présenter un artiste peu connu était le rôle du musée, ce que je crois personnellement
0: tout à fait. Tout à fait, parce que donc du coup actuellement et pendant tout l'été, on a la chance au musée de Grenoble d'accueillir une rétrospective de l'artiste Léon Tutudjian, où on voit pendant toute son évolution, rétrospective vraiment de toute son évolution artistique. Il a côtoyé les plus grands sur la période d'art concret, du surréalisme, de l'abstraction, donc des artistes immenses comme Miro, Picasso, Mondrian, Harpe, Hélion. Et on a donc à l'occasion de cette exposition la chance d'avoir toutes les œuvres, en tout cas le plus grand nombre de ces œuvres qui sont dispersées un peu dans tous les musées en France, de les avoir réunies au musée de Grenoble pour mettre en valeur cet artiste qui est peu connu mais qui mérite largement sa place au sein des plus grands.
1: Absolument. Pour compléter, cette exposition regroupe 135 œuvres qui commencent en 1934. Et fini dans les années 63-64, sachant que Léon Tutudjian est décédé en 1968.
0: Et donc cet artiste a largement contribué en 1930 au manifeste d'art concret. Est-ce que vous pouvez nous raconter un petit peu justement
1: Alors c'est très intéressant, il faut remonter un peu plus en arrière, c'est-à-dire que Léon Tiburtian naît au début du siècle. Il vit dans les plaines d'Anatolie d'or, c'est-à-dire qu'il ne vit pas en Arménie, il vit en Turquie, sur les plateaux anatoliens. Et lorsqu'arrive le terrible pogrom turc, il revient dans son village à ce moment-là, et il est sauvé par un bateau américain qui sur la côte s'arrête et ramasse, si je peux employer ce mot, les mâles, puisque le génocide consistait à tous les mâles d'origine arménienne. Donc, à ce moment-là, il a 16 ans, ou 16 ou 17 ans.
0: Il va fuir l'Arménie pour justement pouvoir vivre pleinement son art et petit à petit arriver en France.
1: Si je peux me permettre, il ne fuit pas l'Arménie, parce que là où il vit n'est pas l'Arménie, c'est la Turquie. Ils sont arméniens, il y a une colonie très très importante dans le nord de l'Anatolie, et donc il quitte la Turquie, enfin il est sauvé par ce bateau, il laisse sa mère et sa sœur sur le quai, qui paraît-il avec un souvenir absolument terrible d'après ce que m'a raconté sa fille, et il quitte l'Anatolie à ce moment-là, et le bateau américain les dépose dans une île en Grèce, qui est une sorte de couvent de confession arménienne. Et à ce moment-là, d'ailleurs, il y passe quelques mois, une petite année. Il en profite pour créer un orchestre, ce qui prouve bien qu'il était parfaitement musicien et un très bon violoniste.
0: Il avait une appétence artistique dans plusieurs domaines, autant dans la musique que dans les arts plastiques. Il avait cette volonté de faire des croisements d'art et aussi des croisements avec les mathématiques. On en parlera justement par rapport à cette exposition, la poétique du vivant et du cosmos.
1: Donc dans cette île, qui est une île sur laquelle les enfants sont déposés provisoirement, il rêve, il a déjà eu cette vocation artistique très forte, et il rêve de quitter, bien évidemment, le plus vite possible, et de rejoindre ce qui est, dans l'esprit de ces gens, le paradis, c'est-à-dire la France, pour l'art. Et donc il quitte la Grèce, arrive à Venise, et il est reçu par le couvent, et dans le couvent... je ne sais plus le nom, mais qui est dans les îles de Venise, qui est un couvent, là aussi, de confession de religion catholique arménienne. Et il passe quelques mois et pour reprendre un bateau et arriver en 1923 ou 24, on pense que c'est début 24, à Marseille. Et là va commencer un moment terrible de sa vie, bien évidemment, puisqu'il ne parle pas un mot de français, il n'a pas un sou, il est totalement apatride, il n'a aucun papier, il n'a rien. Et il rêve de monter tout de suite à Paris, ce qu'il fait, comment, on ne le sait pas. Mais il arrive à Paris, et là, il retrouve un géorgien qui s'appelle Kakabadze, qui est un artiste lui aussi très peu connu, qui a été révolutionnaire à cette époque, qui est 8 ans de plus qui a 8 ans de plus que lui, et qui est très introduit dans le milieu des artistes et de Montparnasse à cette époque.
0: Et il va lui permettre de l'introduire un petit peu dans le milieu artistique.
1: Absolument.
0: Parisien.
1: Tout d'un coup, donc, ce jeune débarque grâce à Kakabadze dans ce nouvel univers, et est confronté immédiatement à toutes les créations les plus osées de l'époque. Et c'est une éponge, Tiburtian est une éponge. Il va voir le travail des cubistes, il va voir le travail des gens qui font des collages, le travail de certains qui commencent l'abstraction. Et il est une éponge. Et de 1924 à 31...
0: Il expérimente les techniques pour voir justement quelle va être, lui, sa propre direction.
1: Oui, disons qu'il il s'imprègne de tout ce qu'il voit et innove. Parce qu'il innove avec un langage qui lui est totalement propre. Et pour ceux qui auront la chance de voir l'exposition, ils constateront qu'après avoir vu l'exposition de Tiburtian, ce langage est immédiatement reconnaissable. Quand on a vu un étudiant, après, on sait que c'est un étudiant. Il a un langage artistique vraiment propre à lui-même. Et à ce moment-là, tout jeune qu'il est, puisqu'il est tout jeune, il a 18 ans, 19 ans, 20 ans, il est immédiatement remarqué par des gens plus âgés que lui, des gens comme Vandenberg, qui est un leader à l'époque de l'art le plus révolutionnaire, avec des gens comme Mondrian, avec des gens comme Arp, avec des gens comme ça. Et il le remarque tellement qu'il lui propose de l'associer au mouvement qu'il crée, abstraction-création, art concret. Et non seulement il lui propose de s'associer à ces mouvements, mais en plus, ce qui est quand même invraisemblable compte tenu de la qualité des artistes qui regroupent ces mouvements, il lui propose même de faire l'affiche du manifeste qu'il publie en 1929.
0: Oui, preuve de la confiance qu'ils avaient en lui et aussi de la synthèse qu'il était capable de faire dans ces justement périodes de réflexion qui mêlaient autant la philosophie, les mathématiques, l'art plastique et l'art littéraire.
1: Tout à fait. Alors, ce qui est malheureux, mais c'est lié à la vie de ce personnage, c'est que il a toujours refusé de se mettre en avant. D'abord, il s'exprimait très très mal en français, il écrivait très très mal, et c'est pour ça que malheureusement, nous avons extrêmement peu de témoignages réels de sa vie à ce moment-là. Ce que l'on sait...
0: C'est plus les autres qui vont le décrire, finalement.
1: Oui, alors on a la chance, cependant, d'avoir à l'époque Beotti, qui devient assez proche de lui, et qui écrit, on a retrouvé ses courriers en disant, en écrivant à Tutuian, la dernière exposition que tu as faite a stupéfait nos amis, et Arp, en voyant le dernier relief que tu avais fait, a dit que c'était la chose la plus extraordinaire qu'il avait vue depuis longtemps.
0: Alors quand des artistes comme Arp nous disent ça, c'est vraiment que ça marque l'histoire de l'art.
1: C'est même Calder qui a vu ce travail. Je ne dirais pas que Calder a changé sa façon de, enfin son langage artistique après avoir vu Tutuian, mais certainement il a contribué puisque Calder commence l'abstraction à partir de 31. Et on sait qu'il a vu le travail de Tutuian. Non seulement il l'a vu, mais il a fait l'acquisition de Tutuian, qui a malheureusement brûlé dans son atelier lorsque son atelier a brûlé à Tours.
0: Ça, c'est très intéressant parce que justement, actuellement, donc à la Fondation Louis Vuitton, on a une énorme rétrospective à Paris, évidemment, une rétrospective de Calder avec évidemment ses installations monumentales. Et de se dire que cet artiste qui a changé le cours des sculptures et des installations a été lui-même inspiré par Léon Tutuian, qui lui aujourd'hui commence à vraiment être révélé du grand public, parce que les artistes, eux, le connaissaient, l'intégraient dans ses équipes, l'admiraient et le collectionnaient. Donc c'est-à-dire qu'en fait c'était plus une exposition et des œuvres qui étaient dans un milieu très secret, entre guillemets, et qui aujourd'hui, grâce au musée de Grenoble, montre enfin l'étendue de l'œuvre de cette grande artiste, parce que justement pour pouvoir côtoyer des personnes comme Calder, Arp, Miro ou Picasso, on est vraiment sur un niveau de créativité exceptionnel.
1: Pour ceux qui ont la chance de voir l'exposition Calder, on peut voir le virage que prend Calder en 31 et 32, où il abandonne la représentation traditionnelle pour passer à l'abstraction à ce moment-là. C'est intéressant.
0: Est-ce que tu peux nous dire justement, dans le cadre de cette exposition Poétique du vivant et du cosmos, il y a une des salles qui est consacrée au manifeste d'art concret, où justement, quelle a été la place de cet artiste, de Léon Tutuian, dans l'évolution de l'art concret, de l'abstraction géométrique, de vraiment de la déconstruction de l'art figuratif en quelque chose de beaucoup plus expressif. C'est comme si finalement on était sur de la physique quantique. On rentre dans la représentation des lignes du temps et de l'espace, qui restent des choses qui sont du coup très abstraites. Mais une fois qu'on l'a compris, on se dit que c'est magnifique parce qu'il a réussi à mettre en forme quelque chose qui était invisible jusque-là.
1: Ce que tu il y a plusieurs éléments. D'abord, je n'ai aucune prétention d'être un expert d'art au sens études et autres. Donc, je suis un peu le monsieur Jourdain de l'art. Hein. Donc, je... ce que l'on sait, on est absolument certain, c'est que au moment où ces mouvements se sont constitués, donc on est venu, entre guillemets, proposer à tous les gens de se joindre à eux, mais il faut comprendre à ce moment-là que le tempérament de tous les gens a fait que c'était vraiment, si je peux dire, un sauvage, c'est-à-dire qu'il refusait toute aliénation à quoi que ce soit. C'est-à-dire que l'idée d'appartenir à une école ou autre était quelque chose qu'il ne supportait pas. Et donc, dès qu'il donnait son accord quelque part, très peu de temps après, il se désolidarisait, non pas par volonté de contradiction, mais pour garder sa liberté et pour faire ce qu'il avait envie de faire, quand il avait envie de faire et comme il voulait le faire.
0: D'une certaine manière, ni Dieu ni maître.
1: Absolument. Mais ça a été la constance de sa vie artistique et bien évidemment qu'il a énormément défavorisé. Alors, ça prend des formes extrêmement concrètes du style. Toutes les photos de ses mouvements, il n'y a jamais eu du Durand. Pourquoi ? Parce que c'est lui qui prenait les photos. Donc on a quasiment pas de photos de Tutu-Jean de cette époque parce que il voulait pas être sur les photos et il se désolidarisait très vite des mouvements pour garder sa liberté. C'était quelqu'un de farouchement indépendant. Il faut dire que la vie ne l'avait pas gâté dans son enfance et que il a voulu rester lui-même avec une intégrité de son art total. À tel point même que en 32, quand il a la chance extraordinaire à cette époque qu'une galerie comme Léonce Rosenberg s'intéresse à son travail, bah, 8 jours avant, il refuse l'exposition. Ce qui est incroyable. Et donc, bien évidemment, ça n'a pas favorisé sa carrière en termes du monde de l'art ou du marché de l'art.
0: De visibilité, on va dire. Par contre, c'était quelqu'un qui était productif, parce que quand on vient dans cette exposition au sein du musée de Grenoble, on voit son évolution artistique, on voit qu'il y a des périodes où il peut avoir des natures mortes, mais avec un détail flouté autour, avec vraiment une patte. En effet, on reconnaît, une fois qu'on le connaît, on reconnaît ensuite que ce sont des œuvres de Léon Tutu-Jean. Et puis ensuite, au fur et à mesure de cette exposition, on voit des œuvres beaucoup plus abstraites, beaucoup plus géométriques, puis des sculptures, ou en tout cas des choses en volume, pour finir ensuite sur des œuvres vraiment surréalistes, avec des damiers, avec des mains, avec des grenades, évidemment, clin d'œil à la représentation arménienne. Mais on voit vraiment cette évolution entre des moments où on est dans la recherche de l'espace et du temps par des courbes et de l'enchevêtrement linéaire, et ensuite, après, aller sur d'autres formes artistiques pour pouvoir éprouver l'invisible. La poétique du vivant et du cosmos, comme vous l'avez appelé.
1: Tout à fait. Alors, tu viens d'évoquer une chose très importante du travail de Tutu-Jean, c'est ce qu'on appelle ces sculptures murales, ce qu'on appelle des reliefs. Et c'est indiscutablement avec ces reliefs qu'il a marqué le plus chez son époque et ses confrères, qui sont tous tombés en admiration devant ces œuvres en 3 dimensions. Qui était faite avec des moyens extrêmement extrêmement limités. Hein. C'était des bouts de bois et des bouts de fer assemblés, une économie de moyens considérable. Mais ce sont ces reliefs qui ont vraiment marqué, qui sont vraiment le plus de Tutu-Jean par rapport à cette période de l'histoire de l'art.
0: Et ces œuvres, on les voit évidemment au sein du musée de Grenoble, dans cette exposition jusqu'à la fin de l'été, et elles correspondent en même temps, elles font comme un écho, comme un ping-pong, avec des œuvres de la collection du musée de Grenoble pour justement le réintégrer finalement dans l'histoire de l'art pour voir avec ses contemporains de l'époque ses évolutions et finalement ses échanges dans la créativité artistique, puisque vraiment ce sont des œuvres qui n'existaient pas avant et qui aujourd'hui deviennent peut-être plus courantes, où on se dit oui mais ça c'est ce qu'on fait aujourd'hui, sauf qu'à son époque il faisait partie des pionniers.
1: Et par rapport à ce que tu dis, j'aimerais ajouter deux choses. Pour ceux qui vont voir cette exposition, il faut qu'ils aient constamment à l'esprit que ce qu'ils voient, la plupart des œuvres qu'ils voient ont près de 100 ans. Or, quand on voit cette exposition, on ne voit pas des œuvres anciennes. On a l'impression d'œuvres contemporaines. Et c'est là ce qui est absolument étonnant. C'est que la créativité de cet artiste et son expression sont extraordinairement modernes 100 ans après. Ça, c'est... Et deuxième point, c'est que si c'est le musée de Grenoble, c'est pas par hasard. C'est que ce musée a une collection extraordinaire, et particulièrement des années 30.
0: Premier musée d'art moderne de France.
1: Oui, non, mais c'est un musée extraordinaire. En dehors de tout le temps, aller au musée de Grenoble, il faut aller au musée de Grenoble. C'est un musée, et d'abord, en termes d'architecture et en termes de contenu, c'est extraordinaire. Et ils ont eu des directeurs extrêmement audacieux. Et entre autres, par exemple, sur Tutudjian, le premier relief de Tutudjian qui est rentré dans une collection muséale, c'était à Grenoble.
0: Oui, le musée de Grenoble a toujours été aussi dans l'acquisition dans ses collections, à soutenir des artistes qui étaient des pionniers, mais qui n'étaient pas encore révélés sur la scène du marché de l'art.
1: Et c'est pour ça que, si vous voulez, ça avait d'autant plus de sens de monter cette exposition à Grenoble.
0: Léon Tutudjian, il a aussi toute une période de création qui est sur la géométrie organique, donc c'est-à-dire vraiment dans la recherche presque microbienne, microscopique, organique, et ça fait vraiment écho à des artistes d'art contemporain aujourd'hui qui essayent de faire, en tout cas dans une volonté écologique, de prise de conscience au niveau du respect du vivant. Et Tutudjian, finalement, dans cette exposition, dans la poétique du vivant et du cosmos, on voit vraiment ce début des aspirations de autant prendre en compte que nous ne sommes que la Terre au milieu du cosmos, et en même temps, dans la Terre, nous sommes des grands êtres vivants au milieu de tout petit microbe. Et ça aide à reprendre aussi une vision d'une échelle. Et dans une des œuvres de Tutudjian, on voit dans un arbre une équerre qui fait autant la perspective par rapport à quelque chose de géométrique et de surréaliste, mais qui fait aussi écho à comment on mesure le vivant qui est autour de nous.
1: Cette période que certains appellent le biomorphisme, avec une spécialiste qui est Maldonado, pour ceux qui pourront lire la monographie qui est sortie à l'occasion de cette exposition, et un chapitre sur cette période qui est très intéressante et qui correspond tout à fait à ce que beaucoup d'artistes recherchent actuellement à exprimer dans ce mouvement de biomorphisme. Alors par contre, l'allusion à la pièce la plus importante en termes d'ailleurs de taille, qui est de la nouvelle époque surréaliste, qui a posé un gros problème aux historiens d'art, en fait. Pourquoi, tout d'un coup, Tutudjian a quitté son expression abstraite, cosmos, pour aller vers une sorte de surréalisme qui devient extrêmement figuratif et qui tranche complètement avec le travail d'avant. Et l'œuvre à laquelle tu fais allusion, l'équerre, de ce point de vue, est une rupture qu'on ne peut pas vraiment expliquer, mais on retrouve le trait, on retrouve l'habileté technique de Tutudjian dans ses œuvres, mais qui tranche complètement. Et c'est d'autant plus intéressant, si je puis dire, que cet artiste ait souhaité se renouveler jusqu'à la fin. Sachant qu'à la fin, à partir des années 58 et 60, il retourne vers l'abstraction. Et avec une nouvelle façon de travailler, avec des nouveaux reliefs, avec du pastel, que personnellement j'aime énormément. Je trouve que c'est extrêmement créatif et c'est très pur. Et cette dernière période, malheureusement, puisqu'il est mort très jeune, il est mort à 65 ans ou 64 ans. C'est très dommage que malheureusement il n'ait pas pu continuer cette expression parce que enfin là encore il aurait fait la différence, je pense.
0: Pour conclure peut-être Alain, est-ce que en trois mots tu pourrais nous donner l'esprit de cette exposition pour donner envie à nos auditeurs de se déplacer et d'aller au musée de Grenoble pour découvrir cette rétrospective de Léon Tutudjian pour la poétique du vivant et du cosmos?
1: Je dirais que Tutudjian doit intéresser tous ceux qui s'intéressent à l'art avec leurs yeux plutôt qu'avec leurs oreilles. C'est-à-dire que malheureusement le monde de l'art est phagocyté par l'oreille, c'est-à-dire par la publicité, alors que peu de gens prennent le temps de regarder une œuvre pour ce qu'elle est. Et quand les gens auront la chance de voir cette exposition, ils vont être ébahis. Je finirai en disant une phrase qui m'a beaucoup frappé. La principale commissaire d'exposition est Brigitte Péal, l'ancienne directrice des collections de Pompidou. Donc, c'est pas une jeunesse en ce métier. Elle m'a dit, après le vernissage, elle m'a dit, Alain, je connaissais l'œuvre d'Étudiant, mais quand j'ai vu cette exposition, j'ai pris conscience pour la première fois de l'importance de cette œuvre. Je savais que c'était important, mais de voir cet ensemble m'a bouleversé et m'a dit, j'avais pas compris l'importance de cette œuvre. Donc c'est pour moi que cette femme, que ce commissaire me dise ça était quelque chose de merveilleux.
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0: De retour dans Expo Musée Vous, dans l'exposition La poétique du cosmos. Léon Tutu-Jean, au musée de Grenoble.
1: Bonjour, donc je suis Sophie Bernard, conservatrice en chef pour l'art moderne et contemporain au musée de Grenoble.
0: Alors Sophie, à l'occasion de cette nouvelle exposition pour l'été, La poétique du vivant et du cosmos, vous avez proposé au sein du musée donc cette rétrospective de Léon Tutu-Jean qui nous permet vraiment de découvrir cet artiste qui a été assez méconnu, mais qui vraiment, son œuvre est majeure dans l'abstraction, dans le surréalisme, dans une vision de l'abstraction qu'on n'avait pas encore découverte jusqu'à présent.
1: Oui, donc effectivement, c'est une rétrospective qu'on présente au musée. C'est une rétrospective avec plus de 130 œuvres d'un artiste, effectivement, qui a été peu présent dans les manuels d'histoire de l'art, oublié, on peut dire, et pourtant admiré par des grands artistes du XXe siècle.

0: peux nous les présenter?
1: Alors, c'est différentes étapes, effectivement. C'est 13 sections qui d'abord abordent les débuts de l'artiste qui arrive à Paris. Il est d'origine arménienne, il est arménien, il fuit le génocide arménien, donc on présente ses débuts dans une première section qui sont des aquarelles un peu particulières, voilà, qui évoquent des natures mortes. Et puis on va découvrir plusieurs sections dédiées plutôt aux tâches, à quelque chose d'un peu informel. Et puis ensuite, voilà, montrer des choses qui évoquent davantage le monde des sciences, notamment des nébuleuses ou des éléments qui ressemblent à des cellules. L'artiste a beaucoup lu des publications scientifiques à l'époque qui séduisent de nombreux artistes modernes comme Kandinsky, aux enfants Kupka. Et puis on va avancer vers ces liens avec l'abstraction géométrique des grands groupes de l'époque, voilà, qui associaient des artistes comme Van Doesburg, qui défendait en fait une abstraction plus dure, plus géométrique. Mais Tutunjian, c'est un personnage très libre, donc il change souvent de style et il ne reste jamais en fait, on va dire, dépendant comme ça d'une recette, et on le voit ensuite naviguer, réaliser des reliefs, voilà, assez nombreux et majestueux, évoquant le cosmos pour la fin de l'exposition, avant d'évoquer une des dernières périodes de l'artiste, qui est une période surréaliste, où là, il invente son propre langage, avec des boîtes, des fruits, des grenades, qui lui rappellent notamment son harmonie natale. Donc c'est une belle fresque et vraiment un regard panoramique premier en France sur l'œuvre de cet artiste majeur, qui est Léon Tutunjian.
0: Et alors toi, justement, comme tu es conservatrice au sein du musée, l'un des premiers musées d'art moderne en France, vous avez des magnifiques collections et vous avez fait dialoguer les œuvres, donc dans la rétrospective de Léon Tutunjian, avec des collections que vous avez, des œuvres majeures, pour montrer vraiment du coup sa place dans l'histoire de l'art.
1: Oui, ça a été un choix qu'on a mené avec Brigitte Léal, puisque c'est un co-commissariat qui était directrice adjointe du Centre Pompidou et des collections. Et donc effectivement, on a fait le choix d'ancrer vraiment Léon Tutunjian dans cette modernité, dans ses avant-gardes, pour montrer à la fois qu'il est pionnier et en même temps qu'il regarde aussi les artistes de l'époque. Et donc on a inclus un tableau de Paul Klee, un relief de Jean Harpe, une œuvre, une peinture de Kupka, etc. Et donc l'idée, c'est effectivement de faire dialoguer avec la belle collection du musée de Grenoble, où Tutunjian avait, comme tu l'as dit, sa place. C'est-à-dire que voilà, on a le musée de Grenoble à Quito, Tutunjian, avec notamment dès les années 70 un collage, et puis ensuite dans les années 80 un relief.
0: Parce que vraiment l'artiste, dans son développement tout au long de sa carrière artistique, il a autant essayé la peinture, l'aquarelle, l'aérographe, le collage comme tu disais, et en fait finalement les techniques, c'était vraiment pour explorer son propos qui était dans cette notion entre la biologie, le mathématique, la philosophie, et faire le croisement de tout ça pour en faire une poésie.
1: Oui, c'est vrai que c'est un artiste avant tout poète. C'est vrai que le définir ainsi, c'est certainement le définir au mieux. D'ailleurs, on aurait pu imaginer que des poètes puissent réagir contemporains à son œuvre, et c'est encore possible, je pense. C'est une œuvre, en effet, où on voit de la peinture, on voit du dessin, on voit c'est vraiment un dessinateur inlassable qui ne se lasse jamais, qui expérimente et qui est surtout très raffiné. Je dirais que si on avait un mot pour l'exposition, c'est à la fois expérimentation et raffinement. C'est certainement comment on peut qualifier Tutunjian. Et en effet, s'il passe d'un médium à l'autre, quand même le dessin, pour moi, est prédominant.
0: Tout à fait. Et on voit dans son évolution du dessin qu'il y a une volonté d'inscrire quelque chose, mais d'une certaine manière, de le flouter. C'est-à-dire que quand on voit au tout début, quand on rentre dans les premières salles, ces natures mortes, le contour, il est non pas avec un trait net, mais plutôt avec quelque chose qui est évolutif, comme si on se laissait la marge de l'expression du vivant.
1: Oui, c'est juste, en fait, c'est vraiment l'idée de la métamorphose, l'idée du hasard, en effet, la poétique du cosmos, mais aussi la poétique du vivant. On a parlé tout à l'heure, je parlais de ces natures mortes avec ce caractère très flou, très évanescent. On a l'impression que ça tremble, que ça bouge. C'est aussi un artiste qui a regardé la peinture sur soi, donc qu'il connaissait le côté comme ça, la peinture qui se dissout, qui se dilue en fait sur le tissu. Donc ça a un impact comme ça dans sa création. Il a pratiqué en effet la peinture à l'aérographe, donc ça c'est des fonds, ça très

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1: Et donc, en effet, on disait le vivant, on a des cellules, on a des éléments qui ressemblent à des nébuleuses. C'est très beau et en effet, en mouvement.
0: En mouvement, on voit et forcément cet aspect un peu mathématique avec l'œuvre emblématique, avec l'équerre sur un arbre. On voit ces aspirations qui sont sur cette tendance de l'abstraction géométrique que lui transpose aussi sur l'abstraction biomorphique.
1: Oui, je pense que c'est comme je disais, c'est pas un homme de recettes ou d'école. Et donc en fait, parmi tous les mouvements qui cohabitent à l'époque, et à Paris, on a à ce moment-là à la fois le règne de l'abstraction biomorphique, surtout dans les années 30, avec des artistes comme Arp, et précédemment dans les années 10-20, l'invention de l'abstraction avec beaucoup d'artistes comme Mondrian, Malevitch, qui aiment les mathématiques, les droites, les lignes, les couleurs primaires. Tutudjian, il est entre les deux un petit peu. Le tableau que tu cites, justement, ce tableau à l'équerre, il est très impressionnant et il combine les deux. C'est-à-dire qu'on a à la fois un univers super onirique, c'est-à-dire qu'on voit un tableau avec des fonds très fluides, plutôt bleu turquoise, un paysage de rêve, on peut dire, avec un arbre malgré tout mort et cet équerre au milieu du néant. C'est assez particulier. Et beaucoup de dessins associent ces deux opposés, on peut dire.
0: Et c'est vrai qu'on pourrait même, dans ces dernières œuvres qui sont dans l'exposition, plutôt sur sa technique de surréalisme, c'est très proche de ce que fait Dali, c'est-à-dire que du coup, là, on a l'impression qu'il commence à rentrer aussi dans une volonté qui redevient plus figuratif, mais où l'inspiration se laisse sur une création d'un monde différent, de quelque chose d'un rêve qu'il exploite par rapport à tout son vécu par rapport au génocide arménien et comment il transpose cette difficulté humaine en quelque chose d'artistique.
1: Oui, c'est juste, je pense que la fin de l'expo, c'est un nouveau langage. Tu parlais de Dali, en effet, il a vu certainement une expo qui a eu lieu en 29 à Paris, à la Galerie Gomans, sur Dali. Et on va dire que de 32 à peu près à 59, c'est-à-dire que c'est quand même une longue période, il revient à la figuration et il invente un langage qui lui est propre et qui est une forme de surréalisme tardif, particulier, difficile comme ça à décrypter. C'est un peu des tableaux rébus. Et on voit des boîtes s'imbriquer, des portes s'ouvrir, des paysages désertiques, des boules, des natures mortes, un petit peu tout ce qu'il a fait précédemment qui est comme condensé là, synthétisé dans cette dernière période. Et en fait, tu évoquais effectivement l'Arménie et ce traumatisme. Je pense que la grenade, par exemple, je le disais, est aussi une manière d'évoquer peut-être à la fois ce passé, une grenade parfois éclatée. Il y a quelque chose d'étonnant et qui résonne avec Dali, mais aussi avec de Quiricot et puis aussi avec la peinture ancienne. On sait qu'il allait au Louvre à cette époque et c'est aussi intéressant de voir, d'apprécier cette dernière période énigmatique.
0: Et tu évoquais aussi le fait que c'est un artiste qui a été un peu délaissé dans l'histoire de l'art, en tout cas dans les manuels et dans l'enseignement de l'histoire de l'art, et pourtant on se rend compte qu'il a vraiment participé, que ce soit au manifeste d'art concret ou en tout cas participé sans vouloir se mettre des étiquettes, parce qu'après il y avait cette volonté, cette liberté instinctive qu'il voulait reprendre à chaque fois. Qu'est-ce qui fait que selon toi il a été un petit peu mis de côté?
1: Alors selon moi, je dirais que il a été discret. Il a été très très discret, il a déjà par choix, je pense que c'est quelqu'un qui a été, on a retrouvé deux photographies de lui, la photographie du groupe d'art abstrait géométrique, c'est lui qui prend la photo, il n'est pas dessus, le groupe Art Concret, donc on voit là déjà qui il est en fait, un homme plutôt de l'ombre, un homme discret qui tient à préserver son intimité d'une part. Et puis ensuite, je pense qu'il a vécu au départ pas mal de la céramique, qui a été une activité alimentaire à Paris quand il arrive et qu'il a 18 ans, et puis aussi jusqu'à l'après-guerre. Et ensuite, je pense qu'il a été reconnu malgré tout, exposé à Stockholm, Amsterdam, Zurich, à partir notamment des années 30, mais je pense qu'il avait effectivement une œuvre qui a été découverte peut-être aussi plus tardivement, dans les années 60, 70, notamment grâce à Yvon Lambert, par exemple. Mais voilà, je pense que son œuvre a malgré tout été préservée, mais de fait, la reconnaissance, je pense, existait de son vivant, grâce à Jean Hélion, mais elle a été vraiment, et elle a lieu à l'heure actuelle, j'ai envie de dire.
0: Oui, tout à fait, c'est grâce aussi à vous, à cette belle exposition que vous proposez pendant tout l'été au musée de Grenoble.

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1: De retour dans Expo Musez-vous, dans l'exposition La poétique du cosmos, Léon Tutu-Jean, au musée de Grenoble.
2: Pour venir découvrir l'amplitude de tout ce qu'il a pu créer tout au long de sa vie avec cette rétrospective. Et en même temps, vous, ça fait écho à, bah, aux missions principales du musée de développer autant des présentations, des collections, de faire écho avec d'autres qui sont plus contemporains. Et là, finalement, c'est vraiment de participer à la promotion de l'art moderne.
3: Oui, oui, c'est à la fois effectivement la découverte et la reconnaissance d'un artiste. Donc c'est vraiment important. Et puis de montrer que l'histoire de l'art moderne, elle est aussi à réécrire. On parle beaucoup des artistes femmes qu'on essaie de mettre en avant. Certaines ont été oubliées, on les étudie désormais, on leur consacre des expos. Et en fait, on se rend compte que c'est aussi valable pour effectivement un certain nombre d'artistes qui aujourd'hui étaient un peu les seconds et qu'on observe aujourd'hui avec plus d'attention.
2: Et pourtant qui étaient pionniers dans la création.
3: Oui, oui, qui étaient pionniers, mais qui se sont avérés peut-être plus discrets d'une certaine manière. Mais c'est vrai que le travail de la galerie, d'Alain Le Gaillard, a contribué ces dernières années, en tout cas, à le faire clairement davantage connaître. C'était tout le travail de la Fondation Tutu-Jean. Et le musée, ici, s'en fait l'écho, d'autant qu'on a une magnifique, voilà, tu l'as dit, une magnifique collection d'art moderne et contemporaine. Et que, voilà, c'est notre rôle aussi d'honorer ces artistes qui le méritent amplement.
2: Est-ce que tu pourrais nous décrire, pour susciter l'envie à nos auditeurs de venir découvrir cette exposition, est-ce que tu pourrais nous décrire ton œuvre préférée de cette exposition?
3: Mon œuvre préférée de l'exposition, il y en a beaucoup. Difficile de dire. Peut-être que j'aime beaucoup la salle des nébuleuses. Les décrire, c'est décrire des œuvres abstraites. Ce sont des œuvres un peu tachistes, informelles, qui évoquent à la fois un univers de petites taches, rouges, vertes, bleues. C'est un univers, comme on le disait tout à l'heure, en mouvement, de la métamorphose. Et c'est un petit peu, on ne sait pas très bien, si on se situe dans le corps humain, ça peut évoquer un monde un peu vasculaire de cellules, ou si on est dans l'infiniment grand, si on est dans une nébuleuse, dans le cosmos. Et moi, cette salle, elle me fascine particulièrement, mais comme beaucoup d'autres dans l'exposition.
2: Elle invite à la rêverie, et souvent on dit que le plus petit reflète le plus grand, et c'est vrai que dans cette œuvre, on le constate.
3: Ouais, vraiment.
2: Il y a également, à l'occasion de cette exposition, bah, des actions de médiation qui vont être mises en place pour présenter, bah, en visite guidée. Donc toi, en tant que conservatrice et commissaire d'exposition, tu vas proposer aussi des visites guidées pour mieux comprendre et appréhender cette exposition et l'œuvre de cet artiste Léon Tutu-Jean. Et il va y avoir aussi d'autres actions culturelles. Peut-être tu peux nous les présenter.
3: Alors, les actions culturelles, moi, je mène notamment une conférence, en fait, ce lundi, il me semble que c'est à 18h, c'est sur le site du musée, donc une conférence donc de présentation de l'artiste, et puis on organise un après-midi avec effectivement un artiste contemporain arménien qui va faire une performance, et j'assurerai aussi ce jour-là des visites de l'exposition, et puis sinon effectivement comme d'habitude le service des publics propose également des visites pour davantage connaître l'artiste. Et puis on a aussi réalisé un petit livret, le service des publics a réalisé un livret pour les enfants qui permet aussi de dessiner dans l'exposition, et c'est un appel et à la création et à la liberté, en fait, Tutu-Jean, et je pense que ça peut vraiment toucher les plus jeunes aussi.
2: C'est un aspect très ludique, en fait, d'avoir la proposition de, on observe les grands maîtres entre guillemets, et en même temps on s'autorise à se dire, je peux moi aussi explorer les thématiques qu'il a lui-même réalisées dans ses œuvres.
3: Oui, oui, c'est vraiment une injonction à à se sentir libre, d'improviser comme lui, d'une certaine façon. Je dirais qu'il y a un raffinement chez Tutu-Jean qu'on peut pas tout savoir, mais en tout cas, le jeu sur la ligne, le point, la technique de l'aérographe, on l'a tous, même avec des brosses à dents expérimentées enfant, faire des fonds un peu vaporeux, on peut faire. Donc je trouve ça assez chouette de dire qu'il faut expérimenter pour avancer, en fait, dans la création.
2: Tout à fait, il n'y a pas d'âge pour créer et pour expérimenter, et cette exposition en est le reflet, puisque ça a été vraiment sa volonté, à Léon Tutu-Jean, à l'artiste, dans cette représentation de cette exposition au musée de Grenoble, on voit qu'il s'est autorisé tout au long de sa vie d'explorer élaborer des techniques différentes, mais pour pouvoir mieux exprimer son propos, que ce soit sur des œuvres qui sont presque sculpturales, en relief, qui lui permettent d'aller explorer des formes qu'il ne pouvait pas faire quand on était uniquement sur du papier. Et c'est voilà, c'est de se laisser la marge de pouvoir explorer pour que son propos puisse être développé au fur et à mesure sous toutes ses formes.
3: Oui, oui, très juste, très bien.
2: Peut-être pour rentrer dans l'exposition, si tu peux nous indiquer la manière dont le co-commissariat s'est mis en place, puisque du coup vous êtes trois commissaires d'exposition.
3: Alors, de fait, on a alors le commissariat en fait, le commissariat scientifique en fait, c'est effectivement Brigitte Léal qui, comme je l'ai dit, travaillait auparavant au Centre Pompidou, qui connaissait bien l'artiste, donc et moi-même qui avons travaillé. Donc, commissariat scientifique dans un musée, c'est ceux qui, d'une certaine manière, mènent le projet, travaillent sur les textes de salle, travaillent sur les cartels, travaillent sur
2: la sélection des œuvres.
3: Et en effet, c'est chapeauté tout le temps par la direction du musée, donc par Sébastien Gocal, puis validé par lui, puisque le projet et le partenariat avec la galerie, effectivement, s'est fait au départ entre Sébastien et Alain Le Gaillard. Et ensuite, nous, on a travaillé dans le menu pour donner à voir cette exposition. Donc ça veut dire dans un premier temps faire une sélection d'œuvres. Donc là, orienté en effet par Alain Le Gaillard, qui connaissait très bien les collectionneurs privés, et puis on a bien sûr puisé aussi dans les collections publiques, hein, dont, au Musée d'Art Moderne de la ville de Paris notamment, et au Centre Pompidou par exemple, et puis dans les multiples collectionneurs privés qui possèdent de magnifiques tutunjans. Et à partir de là, on a imaginé ce parcours que je t'ai évoqué en 13 sections. Donc ça, c'est un travail commun d'ajustement, de dialogue. Voilà, j'ai fait une première mouture, ensuite revue par Brigitte Léal, et puis ensuite on a imaginé une écriture à deux voix de ces séries qui jalonnent toute l'exposition. Et puis moi j'ai rédigé les cartels, et puis on a ensuite imaginé que des citations constellent et donnent un petit peu de... Voilà, l'occasion peut-être de rêver ou en tout cas d'imaginer des collaborations d'artistes avec d'autres artistes. Et puis des couleurs, c'est-à-dire qu'une expo c'est aussi une scéno. Donc c'est un travail de conjoint aussi avec... là c'est une scéno qu'on qualifie de maison, puisqu'on a pensé des choses nouvelles, mais on s'est fait aider par un graphiste qui a fait, Mathéo, le graphisme de l'exposition. Et puis aussi les couleurs choisies, elles ont été choisies en collaboration avec lui. Mais effectivement c'est un dialogue qui s'instaure, on pense à l'artiste, aux couleurs qu'on trouve dans ses tableaux, dans ses dessins, et on essaye d'aller au plus juste pour faire résonner ce travail. C'est-à-dire que du tout blanc, ça aurait été un peu triste, donc on s'est dit que ces belles couleurs, ça permettait aussi d'être davantage dans quelque chose d'onirique. Donc voilà, puis après, c'est un travail d'équipe. Il y a effectivement les deux commissaires, mais effectivement, il y a les équipes sur place. Effectivement, j'ai été assistée par une collègue, Marion Rocher, chargée de production, et puis par des collègues techniques, etc. Donc c'est un travail... de collectif et collaboratif au musée, et qui sera ensuite diffusé par les médiateurs aussi du musée qui prennent le relais ensuite une fois que l'expo est montée.
2: Et c'est pour ça, donc les médiateurs vous accueilleront pendant tout l'été, pendant toute la période de cette exposition jusqu'à fin août au musée de Grenoble, pour aller découvrir toutes ces œuvres de Léon Tutudjian, qui pour moi vraiment est un pionnier, une belle découverte en tout cas. Merci à toi et aux équipes, parce que ça m'a permis de découvrir un artiste que je ne connaissais pas et qui clairement mérite toute sa place dans le panthéon des artistes qui ont marqué la transformation entre la figuration et l'abstraction.
3: Merci à toi Caroline, et en effet vous venez très nombreux, ce serait dommage effectivement de manquer cette exposition à Grenoble, et je pense qu'il faut vraiment faire le pas, prendre le risque de venir.

À bientôt pour une nouvelle parenthèse inspirante autour d'œuvres, d'artistes, d'expositions. Et d'ici là, osez, osez ouvrir la porte des musées, d'une galerie et ressentir ses propres émotions, interpellations, inspirations, être à l'écoute de ce que ça nous procure. Bonne aventure créative et belle découverte. 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

0: sur le quotidien des patients, des invités à votre écoute avec bien sûr vos questions en direct.
1: Dans 10 minutes, juste après le journal. Il est 11h à Paris, 9h en temps universel. RFI vous informe. Bonjour Simon Marseille.
2: Bonjour à tous. L'Iran bombardé par les États-Unis, les pays du Golfe pris pour cible en représailles. Comment expliquer le regain de tension entre Washington et Téhéran ces dernières heures? On se pose la question dès le début de ce journal. Nous vous dirons précisément ce qu'il y aura sur la table de la coalition des volontaires pour l'Ukraine qui se réunissent à Paris en ce moment. Vous entendrez dans ce journal l'inquiétude des médecins marocains alors que le thermomètre se rapproche dangereusement des 48 degrés par endroit. Enfin, plus de condamnations après les propos racistes d'un ancien Premier ministre espagnol à l'égard des joueurs de l'équipe de France. Ce sont les frappes les plus massives depuis la trêve entre Washington et Téhéran. Des dizaines de cibles militaires ont été visées selon les forces américaines. En plus des 140 du week-end, 2 personnes sont mortes en Iran. Réponse des gardiens de la révolution par des tirs en direction des bases américaines en Jordanie, à Bahreïn et au Koweït. Pas de blessés dans ces pays du Golfe qui confirment avoir affronté des missiles et des cibles aériennes. Conséquence de cette escalade, le détroit d'Ormuz est de nouveau fermé. En tout cas, ça c'est ce que disent les Iraniens. Washington conteste cette information. Ce point de passage stratégique du commerce de pétrole, c'est précisément ce qui explique ce regain de tension selon Thierry Coville, chercheur à l'IRIS.
3: On le savait, ces 14 points d'accord, ils portent sur tellement de sujets, il a fallu avoir un accord et forcément dans ce type de protocole d'accord, il y a différentes interprétations possibles. L'interprétation iranienne, c'est que ok, on rouvre le trafic dans le détroit d'Ormuz, mais on veut garder le contrôle. C'est pas des points anodins. Ils ont une énorme méfiance vis-à-vis de Donald Trump. Donc pour eux, c'est très très important de garder des moyens de pression sur les États-Unis et notamment le contrôle du détroit d'Ormuz. Donc effectivement, pour eux, c'est un point quasiment vital. D'un autre côté, du côté américain, on le comprend aussi. Pour eux, c'est on revient à la situation d'avant la guerre. Donc je pense qu'il y a deux interprétations différentes. Je pense que c'est ça la base de ces tensions et c'est ça qui a conduit à ces affrontements.
2: Un propos recueilli par Nicolas Feldman. Et malgré cette situation confuse, l'Iran indique à l'instant poursuivre les tractations diplomatiques avec les pays médiateurs afin, je cite, de prévenir une escalade. Et notez par ailleurs que les cours du pétrole ont bondi de près de 4% ce lundi matin. Le prix du baril de Brent s'établit désormais à près de 79 $. À Gaza, le Hamas, pointé du doigt par un haut responsable de l'ONU, il accuse le mouvement islamiste palestinien d'entraver l'acheminement de l'aide humanitaire, en cause notamment l'agression de 2 chauffeurs de camions qui livraient des vivres selon la même source. 4 morts en Russie, dont 3 dans la région de Moscou. 7 personnes ont été blessées, conséquence d'attaques de drones ukrainiens, d'après les autorités russes ces dernières heures. Le week-end a été marqué par des bombardements des deux côtés dans ce conflit russo-ukrainien qui se poursuit. Il en sera d'ailleurs question ce lundi, à Paris, à l'occasion du sommet de la coalition des volontaires. Le président français réunit 37 pays alliés de l'Ukraine. Le président ukrainien lui-même, Volodymyr Zelensky, sera présent dans la capitale. Et Julien Chavanne, les alliés de Kiev, veulent montrer qu'ils sont prêts à entrer en scène dès la fin de la guerre.
4: Une réunion formelle à l'hôtel des Invalides, un dîner à l'Elysée et une annonce dont on attend encore les détails. La force multinationale pour l'Ukraine mènera des exercices prochainement. Ce sera une première. Emmanuel Macron l'a annoncé cette semaine en marge du sommet de l'OTAN en Turquie. Et selon la présidence française, il s'agira de tester hors d'Ukraine les plans déjà prévus pour garantir que le cessez-le-feu, quand il sera signé, tiendra, car un déploiement réel n'est pas pour tout de suite. Pour ce qui est des besoins immédiats de Kiev, les dirigeants de la coalition parleront de coopération en matière de défense anti-aérienne et anti-balistique avec l'Ukraine. Cela veut dire plus d'armes contre les missiles russes. Volodymyr Zelensky a obtenu de Donald Trump le feu vert pour fabriquer des missiles patriotes sur son sol. Les Européens veulent aussi accélérer là-dessus. Parler à Vladimir Poutine n'est toujours pas envisagé, sérieusement, tant le sujet divise les partenaires de l'Ukraine. Mais faute de jouer un rôle dans les négociations de paix, les Européens veulent montrer qu'ils avancent sur le jour d'après.
2: Les précisions signées Julien Chavanne. J'ajoute que l'ambassadeur russe en France est convoqué par les autorités en cause d'une vaste campagne de cyberattaque à des des fins de sabotage conduites par Moscou dans une dizaine de pays européens. C'est ce que dit le ministre des Français des Affaires étrangères. Il annonce également prendre des sanctions contre 9 individus et 4 entités responsables de cette campagne. Imaginez, ce sont l'équivalent de 1000 terrains de football partis en fumée au sud de Paris. La forêt de Fontainebleau où deux avions canadairs luttent en ce moment contre les flammes. 500 soldats du feu sont attendus dans la journée. Un départ de feu donc favorisé par un thermomètre qui s'affole. Un tiers du pays est en vigilance rouge canicule, soit 26 millions de Français concernés, principalement dans l'ouest et le centre du pays. Mais l'Hexagone n'est pas le seul à souffrir. Au Maroc, le seuil des 48 degrés a été franchi, vous avez bien entendu, 48. Problème, Mathias Reynal, le royaume n'est pas assez préparé contre ces vagues de chaleur à répétition.
5: Depuis le mois de mai, le Maroc a déjà connu 3 vagues de chaleur. L'exceptionnel est presque devenu la norme. Chaque été, le thermomètre s'affole. Le docteur Hamdi Tayeb est chercheur en politique et système de santé.
6: Malheureusement, on n'a pas au Maroc de chiffres exacts publiés, officiels, de surmortalité ni d'excédent d'hospitalisation. On sera très en dessous des vrais chiffres.
5: Il y a une sous-estimation des décès dus à la canicule au Maroc. En 2024, la mort de 21 personnes à l'hôpital de Beni Mellal, dans le centre du pays, avait pourtant servi d'électrochoc, montrant très concrètement les effets des vagues de chaleur et pointant les défaillances du système de santé.
6: Il faut repenser notre système de santé en matière de bâtiments.
5: Le docteur Hamdi Tayeb.
6: Il faut repenser la formation des médecins comme des professionnels de santé. Il faut adapter tout ça à ces nouvelles réalités. Ceci va prendre du temps, mais il faut commencer par l'urgence. L'urgence actuellement pour la chaleur, c'est climatiser des hôpitaux, des cliniques.
5: Depuis le mois de juin, le ministère de la Santé marocain a activé, comme chaque année, son plan national de gestion des vagues de chaleur, un dispositif de veille sanitaire qui prévoit notamment un renforcement des capacités des services d'urgence. Mathias Reynal, Casablanca, RFI.
2: En Thaïlande, les images montrent des flammes de plusieurs mètres qui jaillissent de l'entrée du bar. 27 personnes sont mortes dans l'incendie de cet établissement de la périphérie de Bangkok. 63 personnes sont hospitalisées, dont un tiers dans un état critique. Une enquête est en cours, a déclaré le gouverneur de la ville. À 7h, il n'est toujours pas revenu sur ses propos qualifiés de racistes. Mariano Rajoy, l'ancien premier ministre espagnol, a assuré hier que l'équipe de France de football disposait d'un effectif de haut niveau, mais, je cite, « sans Français ». Tollé, évidemment, un peu plus de 24 heures de la demi-finale de la Coupe du Monde qui opposera les Bleus à l'Espagne. Charlotte Urien-Thomacas, ses propos ont été condamnés par l'ensemble de la classe politique française.
7: Les condamnations ont été immédiates. À gauche, on dénonce une vision ethnique de l'identité nationale. Le patron du Parti Socialiste, Olivier Faure, rappelle dans un post sur X que, je cite, l'équipe de France ne comprend que des Français et défend une conception républicaine de la nation fondée sur la citoyenneté et non sur les origines. Du côté du gouvernement, ces déclarations sont jugées intolérables par plusieurs membres de l'exécutif qui rappellent que l'équipe de France est le reflet d'une nation diverse et que ses joueurs représentent pleinement le pays. Laurent Nunez, ministre de l'Intérieur.
8: C'est absolument inacceptable. Voilà, c'est pas du tout ce qu'est la France. La France, c'est un pays de diversité où tout le monde peut s'épanouir, tout le monde trouve sa place. On a encore beaucoup de chemin à faire pour qu'on soit vraiment tous ensemble.
7: Le Rassemblement National a lui aussi réagi à la polémique. Le député de la Somme, Jean-Philippe Tanguy, prend ses distances avec les propos de Mariano Rajoy et estime qu'il a eu tort, tout en appelant à ne pas transformer cette affaire en polémique diplomatique.
9: Je suis consterné, c'est absolument pitoyable comme déclaration, donc j'espère qu'il s'excusera. Et j'ai une pensée pour nos joueurs, qui sont français, qui aiment la France, qui défendent nos couleurs. Et puis j'ai une pensée pour tous les Françaises et les Français qui vont entendre cette déclaration et qui vont légitimement, malheureusement, se sentir meurtris.
7: Ces propos racistes interviennent dans un contexte déjà marqué par plusieurs controverses autour de propos visant les joueurs de l'équipe de France de football.
2: Charlotte Urien, Thomacas, et sur le plan sportif, je sais, c'est long, mais un peu de patience. Le coup d'envoi de la première demi-finale, ce sera demain mardi, 19h temps universel, France-Espagne, donc le duel Kylian Mbappé-Lamine Yamal. Mercredi même heure, ce sera Argentine-Angleterre, des matchs évidemment à suivre sur notre site internet. 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Vous l'aviez probablement vu dans le célèbre film Jurassic Park ou dans la série Peaky Blinders. Sam Neill est mort mort à l'âge de 78 ans, l'acteur néo-zélandais qui avait annoncé récemment avoir vaincu son cancer. Il était en rémission et laisse derrière lui une longue carrière qui avait commencé dans les années 1970. Voilà, c'est la fin de ce journal tout de suite. Priorité santé, c'est avec vous Caroline Paré.
0: Un grand merci à vous Simon Marseille et bonne journée.

auditrices, auditeurs de Radio d'ici, amis qui nous écoutaient par le net des quatre coins de France et même des pays étrangers, de la Suisse, notre ami Pietro Loulou, du Canada aussi, vous êtes les bienvenus dans votre émission Swing chez Trinet. Et aujourd'hui, c'est la dernière de la saison. Alors, vous allez pouvoir nous réécouter, bien entendu, tous les lundis pendant les vacances. Et puis, on se retrouvera au mois de septembre. Je vous donnerai la date. Et pour commencer notre émission, puisque c'est les vacances, eh bien, on va dire la mer est grise.

0: La mer est grise. Et la chanson qui suit, c'est une belle chanson qui parle des chevaux. Charles aimait beaucoup les animaux. Vous allez le comprendre dans cette chanson. Pain beurré et pain doré.
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Et là, maintenant, on a reçu un message de Jean Villard qui se trouve au Canada et il nous demande pour la perte de sa maman qui adorait traîner la petite Didi pour Jean Villard.

0: ici? Où serais-je donc si par un dimanche mon grand-père tremblant d'amour fou n'avait dit à Lily sous les branches: j'ai un petit morceau de musique pour vous.
1: Un petit morceau de musique? Et comment que ça fait?
0: Eh bien, ça fait, ça fait. J'ai revu la petite Didi.

La petite Didi, voilà. Elle s'était demandée par Jean Villard, qui se trouve au Canada, pour la disparition de sa grand-mère. Et là, maintenant, on va passer une chanson récente de Charles, que j'aime particulièrement, Chanson en liberté.

0: une des dernières chansons de Charles, Chanson en liberté. Alors, je vous rappelle notre numéro de téléphone, si c'est que vous avez envie d'appeler. C'est au 04 77 51 58 33. Et je fais également un petit clin d'œil à nos amis de l'île de la Réunion qui nous écoutent en différé. C'est sympa aussi de leur part. Et aussi, on a quelques antennes. Allô?
1: Coucou René, bonjour.
0: Salut.
1: À tous.
0: Comment vas-tu?
1: Très bien, sous la chaleur, comme toi je suppose.
0: Ah non, on est très bien, nous, on est très bien. Toi, t'as doublement la chaleur, malheureusement par les feux, et la canicule avec, certainement.
1: Exactement.
0: Eh oui, bien, exactement. Voilà.
1: Mais j'ai de la chance, j'ai la mer, le chat.
0: Oui, et oui. Si elle t'apporte de la fraîcheur, c'est bien, c'est bien.
1: Un petit peu, voilà.
0: Eh bien, c'est super, ouais. C'est super. Allez, voilà. Dis-moi tout.
1: Alors, aujourd'hui, c'est la dernière de la saison.
0: Eh oui, bien sûr.
1: Et j'aimerais que tu m'offres l'oiseau des vacances.
0: Eh bien, voilà.
1: Parce que l'oiseau, c'est la liberté, l'aventure, les grands espaces.
0: Tout à fait.
1: Et si, comme la plupart de nous, l'oiseau s'évade,
0: voilà,
1: il revient toujours, fidèle,
0: voilà,
1: tout comme toi,
0: voilà,
1: que nous retrouverons avant l'automne.
0: Ben, je le souhaite, je le souhaite. Allez, c'est sympa, Simone. Allez,
1: eh bien, bel été à tous et bisous à toi et ton équipe.
0: Merci, c'est gentil. Eh bien, pour Simone de Béziers, l'oiseau des vacances.
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1: C'était l'oiseau des vacances, chanson demandée par Simone de Béziers. Et là maintenant, je vais faire une dédicace avec pour des amis trainettistes qui m'ont fait la surprise de me rendre visite la semaine passée, des Hauts-de-France et de Belgique. Et je voulais remercier pour ce bon moment passé à leur compagnie. Et pour eux, ben, je leur dédie « Dîner avec un ami ».

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1: Dîner avec un ami, chanson que je dédiais à ces amis Trinitis de Bruxelles et de la région parisienne qui sont venus me rendre visite. Et bien sûr, Charles était présent, comme dit dans la chanson, entre la poire et le fromage. Voilà, et maintenant c'est une dédicace de notre ami suisse Pietro Loulou, qui fait à tous les auditeurs et auditrices de Radio DC, Paul sur mes épaules.

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1: Poule sur mon épaule, chanson demandée par notre ami suisse Pietro Loulou pour tous les auditeurs et auditrices de Radio DC. Et là, on poursuit avec une chanson assez récente de Charles à la brocante.

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1: À la brocante. Et là, une des dernières chansons de Charles sur son dernier CD, La Tramontane.
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1: La Tramontane, eh bien Charles, vous êtes toujours là sur Radio DC pour vous faire rentrer les tiges qui vous écoutent avec joie tous les mois. Et là, on va poursuivre avec une chanson très joyeuse, juste pour rire.
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1: Et comme vous l'avez compris, c'était juste pour rire. Alors maintenant, je vais vous faire un petit scoop. Ces amis Trinitis qui sont venus me rendre visite m'ont offert un petit cadeau. Une chanson qui a été enregistrée au dernier passage de Charles au Palais des Congrès. Et Jean-Jacques Debout chante La Mer en duo avec Charles Trenet. C'est un scoop que je vous sais, amis auditeurs, auditrices de Radio d'ici. Alors, La Mer.
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Alors c'était la mère, bien entendu, vous avez reconnu Elchkou, puisque c'est Charles qui chantait en duo avec Jean-Jacques Debout. Chanson qui m'a été offerte par mes deux trélitistes de la région parisienne et de Belgique qui sont venus me rendre visite. Merci à eux encore, je connaissais pas cette chanson interprétée de cette façon-là. Bravo, merci. Et maintenant, on poursuit avec une chanson joyeuse de Charles, La Route Enchantée.

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1: C'était La Route Enchantée, et on poursuit avec une chanson de la dernière période de Charles, Le Bateau Lavoir.

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C'était Fleur Bleue. Eh bien, nous arrivons au terme de notre dernière émission de la saison. Je remercie Manon à la technique. Et puis Manon et tout le personnel de Radio Tsi et moi-même, nous vous souhaitons de bonnes vacances à tous. Nous allons nous retrouver le lundi 7 septembre. Vous nous réécoutez, bien entendu, pendant toutes les vacances, les lundis à la même heure. Tous les amis qui m'envoient des messages tout le long de l'émission, c'est gentil de votre part de savoir que vous êtes là, que vous écoutez. Et c'est génial. Ça nous fait plaisir. Allez, on va finir avec une des dernière chanson de Charles qui retrace toute sa vie, de ses débuts à la fin, et c'est vrai, vrai, vrai. Ciao, ciao à tous et à bientôt.

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À Saint-Julien-Melun-Molette, dans les murs qui ont longtemps résonné du bruit des métiers à tisser, bobinoir, canetière et moulinage, une nouvelle histoire s'écrit aujourd'hui. Le Festival des Cinq fait vibrer l'héritage industriel au rythme des corps en mouvement, révélant la mémoire silencieuse des lieux. Quand l'art rencontre l'histoire, le passé n'est plus figé, mais devient une matière vivante, transmise d'une génération à l'autre dans ce qu'elle a de plus précieux et essentiel. Cette édition 2026 du Festival des Cinq nous parle de transmission, de ce que l'on garde précieusement, que l'on entasse, ou au contraire que l'on oublie. Portée par la vision du chorégraphe Daïjian et le regard pluriel du pôle créatif du village de Saint-Julien-Melun-Molette, ce festival rassemble des artistes aux cultures et disciplines variées pour créer des œuvres uniques, conçues spécifiquement pour cette ancienne usine de tissage. Radio d'ici vous propose trois interviews réalisées sur place et en public en guise de restitution de cette invitation à redécouvrir un héritage à travers le prisme de la création contemporaine. Ainsi, Rose et Alain Guerrier nous présenteront leur association Mouvement et Présence, puis nous écouterons Marcel Gressier, chorégraphe et danseuse de la compagnie Imago, qui nous parlera du spectacle Texere. Et c'est enfin Clara Grosjean, également chorégraphe et danseuse pour la compagnie Sfumato, qui nous parlera de leur spectacle Les Marais Sèches. Bonne écoute.

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1: Vous êtes à l'écoute de Radio D'ici. Aujourd'hui, on a déplacé notre studio au cœur du festival D5 et on vient d'assister à une représentation de l'association Mouvement et Présence. Et j'ai avec moi les créatrices de l'association, Rose et Alain Guerrier. Bonjour.
2: Bonjour, bonjour.
3: Bonjour.
1: En fait, on a vu pas mal de choses. Donc, il y a eu toute l'association Mouvement Présence qui a eu un très beau set à la fin avec plus d'une vingtaine de danseurs et de danseuses. Oui. On va en parler. Avant ça, on a vu deux autres spectacles. On a vu un concert du duo Calouben Duo avec Benoît Cancoin à la contrebasse et Pascal Jourdi à la voix. On a également vu un spectacle d'une association, c'est l'association Mosaé avec le spectacle de Noé. Et on a vu une clown aussi, Fabienne Guil. Je précise que cette émission est en public. Bonjour à vous.
2: Bonjour public.
3: Bonjour public.
2: Je suis content.
3: Il y a eu aussi un trio.
1: Il y a eu un trio. Oui. Oui, effectivement. Ah, d'accord, je pensais que ça faisait partie de l'association Mouvement et Présence.
2: Oui, oui, oui. Absolument. Oui,
1: d'accord,
2: oui,
1: voilà,
2: on a fait ces trois éléments de l'association Mouvement et Présence. On a voulu faire un petit tour d'œuvre, une petite mise en bouche pour le spectacle en collectif après.
1: D'accord, ok. Est-ce que vous auriez envie de nous présenter un petit peu cette association Mouvement et Présence, depuis combien de temps elle existe et puis quel était l'objectif?
2: Oui. Eh bien, il y a 14 ans.
3: 14 ans.
2: Voilà, il y a 14 ans.
3: Le 11 mai.
2: Le 11 mai, très exactement.
3: 2012.
2: D'accord. Nous avons créé.
1: On vient de fêter l'anniversaire de l'association, alors.
2: Alors, on va attendre le 15e anniversaire.
3: Le 15e anniversaire, l'année prochaine.
2: L'année prochaine. Et donc, Rose et moi, on était beaucoup attirés par le mouvement. Et on avait envie de créer un laboratoire pour expérimenter un petit peu plus loin le mouvement, voilà, sans trop savoir où on allait. Et donc on est allé chercher quelques personnes, notamment une qui est ici, Maryse, voilà, qui était elle aussi très motivée pour cela. Et au début on était 4-5 et donc on a cherché une salle, la municipalité de Pélissin nous en a prêté une, et puis on se retrouvait une fois par semaine, et puis on laissait faire, musique, pas musique, objet, pas d'objet, jusqu'à ce qu'il y a un mouvement qui vienne apparaître. Et puis petit à petit, autour de nous, il y a des gens qu'on a entendu parler, qui se sont rapprochés, voilà.
3: Oui, de bouche à oreille.
2: Et aujourd'hui, nous sommes
3: une quarantaine.
2: Plus d'une quarantaine.
3: Oui.
2: Plus d'une quarantaine, dont ce soir, vous en avez vu 20 ou 22, je sais plus.
1: D'accord. Et est-ce que vous avez envie de nous dire peut-être un petit mot sur vous, d'où vous venez, dans le sens où, qu'est-ce qui vous a donné envie, en fait, de mettre en place cette espèce de laboratoire, comme tu disais, Alain?
2: Oui. Allez, peut-être qu'on peut parler, dire un petit mot du tango, peut-être?
3: Oui, nous avons fait un peu de tango argentin, tous
1: d'accord.
3: les deux, donc une danse de couple, et on pourrait dire que c'est une danse de relation. Et ça nous a beaucoup apporté dans la relation, dans le corps, dans le mouvement. Ensuite, on a découvert du tango, mais comment on peut dire, improvisé.
2: Le tango contact,
3: contact,
2: peut-être.
3: Voilà. Ouais. Et d'ailleurs, nous avons démarré ce tango contact ici, dans cette usine. À l'époque, c'était Delphine Go, une danseuse qui avait investi ce lieu. Et depuis, on avait continué avec elle à faire de la danse, du mouvement. Ça nous a plu, en fait. Et de ce fait, comme ça nous a plu, on s'est dit, tiens, on va le partager avec d'autres personnes. On va créer un lieu. On va partager cet espace ensemble. Voilà, c'est plutôt du partage aussi.
1: D'accord. Je précise que l'usine dont vous parliez, c'est donc l'usine Perrier, qui est maintenant le studio D5 à Saint-Julien-Molin-Molette. Et est-ce que vous avez envie de nous parler un peu de ce qu'on vient de voir, en fait, donc une vingtaine de personnes sur les 40 membres de Mouvement et Présence. Il y avait un thème, comment ça s'est créé, tout ça?
2: Alors, Anne Valette, qui a repris le flambeau après Delphine Go, hein, je fais une petite parenthèse justement sur Delphine Go, je lui rends hommage, c'est elle qui a transformé cette usine en studio de danse. Il y a plus d'une vingtaine d'années, et avec beaucoup de bonheur, Dainjan et Anne Valette ont repris le flambeau il y a deux ans et demi.
1: Et voilà. Qui sont à l'origine du Festival des Cinq.
2: Et qui sont complètement à l'origine du Festival. Et donc Anne nous a dit que le thème, c'était la transmission qu'est-ce qu'on garde, qu'est-ce qu'on jette, parce qu'ils se trouvent dans leur quotidien, dans cette immense usine.
1: Parce que c'est une ancienne usine de tissage, oui, avec énormément de métiers à tisser, mmh, et de matériel dans tous les sens. Et donc, quand on vous regarde danser, on n'a pas l'impression de regarder quelque chose qui a été écrit par un ou une chorégraphe. On a l'impression que ça laisse beaucoup de place à l'improvisation. Comment vous décririez ce que vous faites toutes et tous ensemble?
2: Eh ben merci pour ce retour, c'est un magnifique cadeau, parce que c'est ça. Il fallait créer une forme, parce qu'à partir du moment où il y a des spectateurs, on se doit de créer une forme de manière à ce que le spectateur puisse suivre un petit peu, suivre comme une histoire. Mais notre challenge, en fait, nous, c'est de faire en sorte que chacun aille vers sa propre danse, quoi. Et si ça s'est vu, ben c'est complètement le cas. Il y a une forme, une disposition, mais même le geste de départ, on l'a pas répété. Bon, et puis les duos, donc c'est improvisé, quoi. Comment dans une situation particulière, dans un environnement particulier, avec des partenaires particuliers, et qu'est-ce qui naît, quoi, Et bah, si ça s'est vu, c'est génial.
3: C'est cadeau, en fait, parce que c'est quelque part, c'est ce que l'on souhaite, c'est de partager, de vivre des moments en mouvement, et tout en gardant notre légitimité à chacun, que chacun puisse exprimer ce qu'il a, en fait. Et c'est pas le but de transformer ou de corriger quelque chose, c'est vraiment que chacun puisse exprimer ce qu'il a à l'intérieur de lui ou d'elle.
1: Du coup, ces danses, enfin ces ateliers que vous faites ensemble, est-ce que c'est ouvert à toutes et à tous? Est-ce que par exemple des auditeurs, des auditrices qui auraient envie de venir découvrir ça avec vous le peuvent?
2: Oui, absolument. Oui, oui. C'est ouvert absolument à tout le monde. Et à chaque fois qu'il y a une nouvelle personne, ça vient apporter quelque chose, ça vient nous bousculer dans nos habitudes et dans notre confort. Oui, bien sûr, c'est ouvert
3: à tout le monde.
1: Et comment on fait alors si on a envie de vous rejoindre?
2: Eh bien, il n'y a pas de site. Bah, je pense qu'ils sauront nous trouver.
3: Mouvement et présence.
1: Si jamais vous pouvez contacter le studio des 5 ou Radio d'ici, éventuellement, on vous fera suivre les contacts, il n'y a pas de souci. Et Iliwap, on entend.
2: Iliwap.
1: Est-ce que vous avez envie de parler? Je crois que vous êtes des habitués de ce festival des 5. Est-ce que vous avez envie de nous parler de ce que ça représente pour vous? Qu'est-ce que ça vous a apporté?
3: Moi, je trouve que ça nous a donné quand même un espace pour pouvoir s'exprimer, pour pouvoir faire de la performance avec notre groupe là, parce que c'est bien de sortir aussi de notre cadre, de nos quatre murs en fait. Et la proposition, c'est de sortir de ça et de pouvoir danser, expérimenter à l'extérieur. Et là, le D5, ça nous propose ça. En plus, dans une usine où il y a eu des personnes, des femmes qui ont travaillé. Et je me dis, après le travail, eh ben, c'est l'art qui vient. C'est l'art, c'est la danse, c'est le chant, c'est tout, quoi.
2: C'est la transformation.
3: Et merci à Anne et à Danjan. Enfin, il y avait Delphine avant, mais il y a une transmission. Et c'est beau. La transmission, elle est là. Et on se transmet tous quelque chose, quoi qu'il en soit. Même vous, là, avec votre micro, vous transmettez aussi quelque chose. Et on transmet par le micro aussi à d'autres personnes qui vont nous écouter. Et je vous remercie. Je vous remercie à Anne, à Jeff, et à toute notre équipe de Mouvement est présente.
2: Juste peut-être rajouter que c'est et puis c'est surtout une occasion ici de faire des ateliers, de voir des performances qui bousculent, quoi. C'est pas du tout ce qu'on verra jamais ça à la télévision, quoi. et même enfin sur les réseaux non plus. Enfin il y a que là, quoi. C'est vraiment c'est juste extraordinaire qu'on ait
3: des personnes qui organisent tout ça.
2: C'est beau, et c'est à Saint-Julien-Molamolette, quoi. C'est juste énorme, quoi, ce qui se passe ici. Et c'est très, très nourrissant. Voilà. Anne, j'envoie un petit bisou à Madame Ballette.
3: Ouais.
1: Merci beaucoup, Rose. Merci, Alain. Merci à vous. Donc, c'est l'association Mouvement et Présence à Pélussin. N'hésitez pas à les contacter si vous êtes intrigués. Bonne journée.
2: Merci beaucoup.
3: Merci à toi.
1: Merci.

0: Donc vous êtes toujours à l'écoute de Radio DC. On est toujours au Festival des 5 à Saint-Julien-Molin-Molette. Aujourd'hui, ça se passe à l'usine Sainte-Marthe avec plusieurs spectacles qui ont eu lieu, dont un qui s'appelle Texeré de la compagnie Imago. Et j'ai avec moi sur le plateau Marcel Gressier qui est chorégraphe et danseuse. Bonjour Marcel.
1: Bonjour.
0: Est-ce que tu peux nous parler peut-être un petit peu de toi et de la compagnie avant qu'on parle du spectacle ?
1: Bien sûr. Donc moi je suis chorégraphe et danseuse et j'aime bien transmettre aussi. Et
0: tu es prof aussi.
1: Je transmets en tant qu'artiste intervenante. Je suis pas prof diplômée d'État, mais autour des créations, j'aime bien ouvrir des espaces de partage et puis pouvoir faire rencontrer différents publics, différentes personnes autour de ma pratique. Je vis à Tours. La compagnie Imago, dont je suis chorégraphe associée, est basée à Tours aussi. Et j'ai un parcours plutôt académique, mais il y a 5-6 ans, j'ai eu un coup de cœur pour l'art en espace public. Et à partir de là, ça a été vraiment une bifurcation. Et du coup, maintenant, tous les spectacles, toutes les pièces que je crée, je les crée pour les espaces publics ou in situ, ou pour des lieux particuliers, quoi.
0: D'accord. Tu parles de chorégraphie en espace public. Là, le spectacle qu'on avait aujourd'hui était dans une salle, même s'il n'y avait pas de scène. Est-ce que ça veut dire que les autres créations, ou peut-être même cette création, a plutôt été pensée pour... Il y a peut-être l'idée de déambulation aussi ?
1: Il y a un mot qui caractérise plutôt bien ce que j'aime faire, c'est in situ, donc c'est vraiment faire par rapport au lieu, réécrire par rapport au lieu. Et du coup, par exemple, Texeré, ça joue autant dans des lieux comme ici, des lieux patrimoniaux, des lieux qui ont une touche particulière, comme la rue, l'espace public, le jardin public. Et là, c'est vrai que du coup, j'ai présenté un solo qui est extrait d'une plus grande forme qui est une déambulation pour 4 danseuses. Et c'est vrai que de manière générale, moi, j'ai plutôt tendance à travailler la déambulation. Et après, parfois, je partage comme ça un des tableaux de la déambulation. C'est un peu ce qui s'est passé aujourd'hui.
0: D'accord. Donc là, ce qu'on vient de voir aujourd'hui, c'était l'un de ces tableaux.
1: Oui.
0: C'était un solo. Est-ce que tu as envie de nous en parler ? Du coup, donc, c'est un spectacle qui s'appelle Texeré. Tu nous as dit à la fin du spectacle que ça venait des mots tissage, texture. Est-ce que tu as envie de nous en parler, de décrire le spectacle ?
1: C'est effectivement l'origine étymologique du mot tissage et texture. Et comme je disais aussi à la fin du spectacle, du coup, ça fait particulièrement sens pour moi de jouer ici aujourd'hui.
0: Parce qu'on est dans une ancienne usine de tissage, je le rappelle.
1: Et Texeré, c'est donc dans sa grande forme un spectacle qui est né à partir du tissu avec Giulia Romitelli, qui est une chorégraphe italienne, qui est aussi une amie à moi. On a travaillé ensemble, on s'est donné du temps et de l'espace, et Giulia est arrivée avec un dessin, et sur ce dessin il y avait une espèce de robe qui devenait le sol, et tout de suite on a eu envie de le coudre en premier. On n'a pas pensé la danse, on n'a pas pensé la forme spectaculaire. Vraiment, on s'est dit, cette image-là, il faut qu'on la réalise. Et du coup, on a trouvé des grandes quantités de tissus, on a cherché et on a trouvé des grandes quantités de tissus. On s'est mis à coudre et on a construit cet octogone de tissus. Donc, pour un octogone de tissus, donc un octogone, c'est pour une danseuse, il y a à peu près 32 mètres linéaires de tissus. Donc c'est assez grand. Et à partir de là, toute la pièce est née. On est vraiment parti du tissu et de comment on manipule ce tissu. Puis finalement, cette sorte de robe est montée jusqu'au cou. Et est venue aussi toute cette recherche autour de la matière tissée. Et du coup, on a demandé à Pierre-Louis Graison, qui est artiste plasticien qui est spécialisé dans les masques. On lui a demandé s'il était partant pour faire un masque spécialement pour Texeré. Et du coup, il a fait vraiment des masques sur mesure qui sont faits à partir de paille tressée. Juste la déambulation, du coup, on l'a pensé comme un plan séquence pendant lequel les créatures, les danseuses, lâchent jamais le public et le guident d'un espace à un autre. Et puis chacune a un parcours qui s'entremêle avec celui des autres, un petit peu comme justement les fils d'un tissage, d'une maille. Et c'est dans un univers assez dystopique. On est habillé avec des combinaisons grises, on sait pas trop, on est masqué, c'est difficile de nous reconnaître les unes les autres. C'est assez contemplatif, ça assez lentement. Et plus ça va, plus on emmène les gens dans cette ambiance. Et on ne fait au début que porter, tirer, pousser ce tissu. Et il se déploie petit à petit, il nous amène de l'ancrage, il nous amène de l'espace, de l'instabilité, quoi. Et voilà. Et c'est un spectacle qu'on joue depuis 2023. C'est le premier spectacle de la compagnie. Et on a eu la chance de le jouer plein de fois. Et on l'a joué en France, en Italie, au Portugal, en Suisse. Donc, il s'est vraiment fait en faisant. On n'avait pas du tout de production et on savait même pas trop ce que c'était au moment où on a commencé. Et on l'a fait à partir du tissu. Et voilà, c'est peut-être un peu bateau, mais on a tiré le fil, quoi.
0: Et tu parlais de ce masque tout à l'heure, donc qui vous rend complètement anonyme, qui même quand le spectacle commence, on voit pas forcément la silhouette de l'humaine qui se trouve sous le tissu. Il y a un côté au niveau de la musique, au niveau des mouvements industriels. Qu'est-ce que c'était un peu l'objectif ? Est-ce qu'il y avait cette idée de reproduire des machines ? On a un peu l'impression que des fois la machine essaye d'échapper à sa condition. T'as envie de nous parler un petit peu du fond ?
1: C'est super drôle comme interprétation. Je l'avais jamais imaginé comme ça. En fait, ce qui est trop bien avec ce spectacle, c'est que à chaque fois que on le joue, il y a des personnes qui nous disent ce qu'elles ont projeté. J'ai l'impression que c'est un spectacle qui laisse quand même assez pas mal de place à l'interprétation parce qu'il est pas très narratif. Et du coup, vraiment, il y a des interprétations. J'avais jamais entendu celle-ci, mais si c'est la tienne, elle est bonne.
0: D'accord. Okay.
1: Voilà. Et nous, la dramaturgie. Donc, qu'est-ce qu'on développe et quels symboles on convoque, etc. Tout au long du spectacle et comment on travaille avec les artistes qui danse dedans, c'est plutôt ce tissu, quel bagage c'est pour elle, et du coup c'est comme ça qu'on essaye de rentrer dans le mouvement. C'est qu'on considère que c'est un peu notre valise, une espèce de fibre mémorielle de plein de choses, et chacune, même les danseuses, elles y mettent un petit peu ce qu'elles veulent dedans. Et donc nous, avec Julia, on a une sorte de narration pour nous, qu'on partage en partie aux artistes, et quasiment pas au public, mais on espère que tout ça qui sous-tend pour nous le spectacle, eh ben, ça fait sens pour chaque personne qui le voit. Donc des fois, il y a des personnes qui me disent c'est la Terre qui se débat par rapport aux catastrophes climatiques qu'il y a aujourd'hui. D'autres fois, c'est des femmes qui sortent d'une emprise. Il y a vraiment une métaphore du temps. Et à chaque fois, je dis bah oui, c'est la bonne, c'est la bonne interprétation, quoi.
0: D'accord.
1: Donc, voilà.
0: Et par contre, l'objectif, c'est pas de partager la tienne. Tu préfères laisser les gens.
1: Ouais, avec Julien, on aurait quelque chose d'assez personnel là-dessus. Okay. Mais par contre, je pense que l'aspect mécanique dont tu parlais, il vient plutôt de ma qualité de danse à moi. Et c'est ce que j'aime bien aussi avec cette pièce, c'est que il y a une grande place aussi aux artistes qui le dansent pour leur propre interprétation. Et du coup, ça se ressemble pas du tout. Ce solo-là, par exemple, s'il est dansé par une autre danseuse, je vais transmettre le fil, justement, conducteur. Mais il y a beaucoup de petits moments qui sont des improvisations assez cadrées, et cette partie-là, vraiment chacune rentre dedans. Les premiers essais qu'on avait fait, on avait trois octogones comme ça, et c'était simplement à heure fixe dans un espace immense, bah elle se déployait, les artistes qui étaient dedans avaient 20 minutes d'expérimentation dedans, mais il n'y avait pas de consigne, et du coup chaque personne y met vraiment sa couleur. Et moi, j'aime bien faire un peu bugger, glitcher mon corps, et j'aime bien le côté mécanique. Du coup, je pense que ça, c'est ça que tu as vu aussi.
0: Dans ton solo. Okay.
1: Ouais.
0: Et est-ce que du coup, tu as l'air de dire qu'il y a quand même une bonne part d'improvisation, d'appropriation de ce solo par chaque danseuse. Et est-ce que, donc ça fait quelques années que vous le faites tourner, ce spectacle, est-ce que vous continuez à improviser encore aujourd'hui alors ?
1: En fait, c'est un mix, parce que du coup, comme dans la grande forme, j'ai parlé plus de la grande forme parce que c'est celle qu'on joue aussi le plus souvent. On va jouer dans des lieux qui sont très différents à chaque fois, donc il y a une grosse partie de réécriture. Au début, on réinventait un peu tout le spectacle tout le temps, parce que, bah, comme je disais, il s'est fait un peu en jouant, ce spectacle-là. Et du coup, maintenant, on a compris petit à petit, en le faisant, quelles étaient les trois station principale, c'est-à-dire les moments où le public s'arrête, et quels sont les cadres qu'on recherche à ce moment-là, quels sont nos besoins en termes de repérage. Donc par exemple, on sait qu'on va avoir au début un espace avec où on peut faire des passages ou des apparitions d'un bâtiment, ou alors là par exemple on va aller jouer le premier tableau, il est dans un skatepark, donc il y a plein de montées, de descentes, etc. Ensuite, on sait qu'on a un duo et que le duo, il faut qu'il soit en point hauteur pour que de grands nombres de personnes puissent le voir, et c'est un miroir. Donc généralement, si on a deux murets qui se font un muret qui est un peu en discontinu, bah là c'est parfait, elle monte dessus et puis elle s'attire, et c'est complètement en miroir. Et après, on a un solo avec un double masque qui puis donc j'ai deux masques et ça c'est toujours un peu des endroits inaccessibles et puis l'artiste qui le fait vient jusqu'à aller chercher le public pour les amener au dernier tableau qui est cette partie là où l'octogone est déployé. Et tout ça pour dire que cette structure là on l'a comprise petit à petit et maintenant on la connaît, mais à l'intérieur de ça à chaque fois il y a de la réécriture et du coup il y a de la place aussi aux danseuses qui ont l'habitude de la danser parce qu'elles savent qu'il y a tel rendez-vous, mais après ce qu'elles mettent dedans ça leur est personnel. Et puis surtout on a l'habitude de jouer donc in situ ou en espace public et c'est complètement imprévisible. Donc en fait c'est aussi une pratique de danser en espace public parce que c'est une pratique de pouvoir attraper les cadeaux de l'espace public, de pouvoir aussi réagir quand ça se passe pas du tout comme prévu. On dit souvent s'il y a un chien qui passe devant ta scène, t'es foutu. Donc comment tu notifies ça, que tu l'intègres à ton jeu, comment tu réussis à récupérer le regard, c'est pas exactement pareil que dans le cadre hyper privilégié dans lequel on est là où on a vraiment un espace qui nous est dédié. Là on joue au milieu du quotidien quand on est en espace public et du coup la part d'improvisation, même si on faisait quelque chose de très carré, écrit, il y en aurait toujours une. Donc nous on joue avec ça, on joue vraiment avec le réel et du coup même s'il y a quelqu'un qui passe, si des fois on joue avec plusieurs centaines de personnes qui nous suivent, du coup des fois tu peux pas contrôler aussi. On a trouvé des trucs et astuces et on a appris des trucs et astuces, mais il y a toujours une part d'imprévisible dans ce spectacle là et dans ce projet là si je le prends un peu dans son ensemble.
0: D'accord. Et c'est quelque chose que vous recherchez, cette part d'imprévu?
1: Moi, j'adore. Ouais. Je trouve que c'est vraiment la... Enfin, moi, j'ai vraiment... Quand la danse, elle vient se mettre dans les interstices du quotidien, il y a vraiment quelque chose qui me touche particulièrement. Et écrire pour des lieux qu'on appelle non dédiés ou l'espace public ou de la déambulation, c'est ça, le truc. Pour moi, c'est ça, la recherche, d'aller chercher cette écoute-là avec ce qui se passe. Et des fois, c'est, on en parlait, le clocher de l'église qui sonne pendant une performance. Et c'est pas toujours, c'est pas que dehors qu'il y a ces cadeaux-là, mais dehors, il se passe aussi plein de choses. Ou ici, je sais pas, peut-être que la lumière, elle entre différemment. On n'est pas dans des boîtes hermétiques. Et du coup, c'est dans un contexte et il faut jouer avec ce contexte. Voilà, moi c'est ce qui me fait plaisir en fait.
0: Et c'est un petit peu l'image de marque de la compagnie Imago. Est-ce que c'est quelque chose, par exemple sur vos prochains projets, tu disais que là c'est un premier spectacle, mais les autres spectacles c'est quelque chose que vous voulez conserver?
1: Ouais, je m'étais pas rendu compte tout de suite en faisant Texere qui était la première pièce que c'était ça les choses qui allaient revenir. Et puis finalement en continuant mes recherches et maintenant on est en création pour un nouveau spectacle qui sortira en juin 2027, je me rends compte qu'il y a un peu des constantes, la déambulation, travailler avec des matières qui changent complètement les échelles du corps, partir de la matière, jouer avec les cadres, l'espace public, etc. Et puis la musique qui est embarquée aussi. Je me suis rendu compte que c'était quelque chose qui me déconstante. Et du coup, je l'avais pas pensé en amont, mais c'est vrai que c'est une des singularités. Enfin, c'est des singularités du travail de Imago et c'est un peu notre champ de recherche. Ces dialogues entre danse et architecture, mais aussi avec l'urbanisme. Enfin, c'est aussi comment les éléments de la ville, comment même pas forcément que de la ville, comment chaque construction, chaque bâti, l'impact, les mouvements du corps humain dans cet espace-là. Et du coup, bah, par exemple, dans ces espaces-là, d'imaginer tous les gestes qu'il y a eu de toutes les personnes qui ont tissé. Enfin, quand j'ai joué tout à l'heure, en me concentrant avant, je me nourrissais de ça et je me disais, mais c'est, là, je suis au milieu de ce tissage qui a été fait par tout ce passé-là, quoi. Donc, des fois, ça se voit parce que des fois, c'est vraiment, ça joue, comme je disais, avec le passant ou le chien ou une voiture qui te klaxonne. Mais des fois, c'est plus invisible, mais c'est toujours le lien au lieu et à l'espace, quoi.
0: Du coup, cette expérience aujourd'hui était assez différente de ce que tu as pu ressentir quand vous êtes en extérieur, j'imagine.
1: Ouais, mais à chaque fois, c'est différent. Et ici, faut dire que, je ne sais pas si les personnes qui vont écouter à la radio connaissent la salle, mais enfin l'endroit, mais c'est quand même 1000 mètres carrés, c'est immense, c'est blanc, il y a des traversées de lumière. On en a parlé plusieurs fois avec plusieurs personnes là pendant le festival. D'habitude, moi j'ai l'impression d'être grande, et là je me retrouvais petite, et je trouvais ça génial de changer les échelles, c'est un peu tout le but du jeu. Et voilà, donc ouais, c'était assez savoureux aujourd'hui.
0: Et pour les auditeuristes qui nous écoutent et qui n'ont pas eu la chance de voir le spectacle, est-ce que par exemple il y a des représentations qui sont prévues dans les semaines, mois qui viennent?
1: Alors s'il y a des gens qui nous écoutent depuis l'Espagne, c'est très possible.
0: C'est possible. D'accord. Les représentations en Espagne, ok.
1: On joue la semaine prochaine, donc 22-23 mai au TAC, qui est un gros festival art de la rue à Valladolid. Et après on rejoue le solo au Caro Amen tout salon, donc ça c'est en région centre. Et après le solo il joue aussi en septembre pour le temps fort de rentrée du Centre chorégraphique national de Tours, parce que du coup nous on est à Tours, Perfect Days, donc ça c'est 26 septembre.
0: Et ben donc c'était Marcel Gressier de la compagnie Imago qui nous parlait du spectacle Texere. Merci Marcel.
1: Merci à toi.

0: Donc on est toujours au Festival des 5 à Saint-Julien-Molin-Molette. Je suis à présent avec Clara Grosjean de la compagnie Sfumato, qui est chorégraphe danseuse. Bonjour Clara.
1: Bonjour.
0: Je rappelle aussi qu'on est en public, il y a un petit peu de gens. Bonjour à vous. Tu viens juste de terminer, enfin le spectacle n'est pas terminé, mais en tout cas ta partie est terminée, du spectacle Les Marées Sèches, que vous présentez comme une performance chorégraphique du rationnel pour algues et humaines, en relation de manière horizontale et non hiérarchique. Est-ce que tu as envie de nous développer un petit peu ça?
1: Carrément. Bah, t'as exactement très bien résumé la pièce, je n'ai plus rien d'autre à dire. Non, en fait, du coup, ouais, les marées sèches, ça vient avant tout de ma sensibilité pour la question écologique, la crise climatique et tout ça. Et au fur et à mesure de mes recherches et lectures et autres, j'en suis arrivée au stade de me poser la question autour de l'anthropocentrisme et de me rendre compte que si on en arrive là, enfin, c'est une des conclusions que j'en ai tirées, que si aujourd'hui on en arrive là avec la crise écologique, c'est parce qu'on a du mal à penser en dehors de notre paradigme anthropocentrique. Donc au quotidien, dans notre manière de vivre, on a l'impression que nous, humains, on est l'espèce la plus importante sur Terre et on agit tel quel sans nous en rendre compte. Vous me direz, c'est un peu normal parce qu'un chat, il va penser dans un paradigme chat-centrique, entre guillemets. Donc le truc, c'est que la différence, c'est que nous, on arrive à un stade où notre impact sur la planète, il est monumental et que on a la capacité de penser différemment et de vivre différemment. Et donc, en faisant toutes ces réflexions et toutes ces lectures et toutes ces recherches, je faisais des allers-retours entre ma pratique de la danse et ces questions autour de l'anthropocentrisme. Et j'en suis arrivée à me poser la question de est-ce que ce serait possible de faire une œuvre chorégraphique qui ne serait pas anthropocentrique et qui viendrait donner à voir et donner à faire l'expérience pour le public d'un paradigme qui serait plus écocentrique que anthropocentrique. Et donc ça veut dire, ça implique de remoduler la présence de la danseuse ou de la performeuse dans l'œuvre, parce qu'en général, nous danseurs, on nous demande de prendre l'espace, d'être présent, d'interagir avec le public, tout ça. Et là, c'est complètement l'inverse, en fait. Du coup, ma tentative de réponse à cette question de qu'est-ce que ce serait une œuvre chorégraphique non anthropocentrique, je me suis dit, ok, je vais prendre deux espèces. On va prendre l'humain parce que le but, c'est de pas éradiquer l'humain. Et je me suis dit, on va prendre une autre espèce vivante. Et il y avait les algues, à cause du scandale des algues vertes à ce moment-là. Et je me suis dit, est-ce qu'on peut essayer de les mettre dans un même espace et de chercher une certaine non-hiérarchie ou une certaine horizontalité, pas nécessairement dans la disposition spatiale, scénographique ou quelque chose, mais plus en termes énergétiques. Et de là, on a découlé tous les choix qu'on a fait artistiquement, de quelle danse, de la temporalité, de tout ça.
0: Tu parles de temporalité, on peut dire que c'est quand même quelque chose de notable. C'est un spectacle qui dure 6h12, si je ne dis pas de bêtises. C'est le temps d'une marée. Et donc, vous êtes deux à faire ce spectacle avec Emma Poch. Est-ce que, du coup, tu as envie d'approfondir un petit peu la place de la danseuse dans ce spectacle?
1: Oui, carrément. Et de la durée aussi. Donc, ouais, en fait, carrément. Ce choix, donc en continuant ces réflexions autour de l'anthropocentrisme, je me disais, à la base, j'avais pensé ça comme une installation. Et puis, je me dis, ah, mais en fait, je travaille avec le vivant. Et le vivant, ça a une temporalité. Donc, j'étais en mode, ok, bah, quelle temporalité? Et je me suis dit, si j'ai envie de continuer cette démarche de nous décentrer, peut-être qu'il faudrait qu'on trouve une temporalité qui soit commune à l'humain et à l'algue. Et donc, je me suis dit, ok, quelle serait cette temporalité? Et en fait, il y a le cycle des marées, donc qui est un passage de marée basse à marée haute, ça fait en moyenne 6h12 sur le globe, et selon où on est sur Terre, les durées varient. Et en fait, cette temporalité des marées, elle est due à la rotation de la Terre sur elle-même, à la rotation de la Lune autour de la Terre et de la Terre autour du Soleil. Et donc en fait, les mouvements des marées, c'est dû à à toutes ces rotations des planètes, et en fait ça influe les masses d'eau de toute la planète, donc aussi les masses d'eau de nos corps, mais aussi des végétaux. Donc on sait que selon où est placée la Lune, les influx de sève dans les arbres ne sont pas les mêmes. Et dans les pratiques agricoles ancestrales, on savait quand par exemple élaguer les arbres ou faire des boutures selon où était placée la Lune. Bref, tout ça pour en dire que du coup, cette temporalité était une temporalité commune à tout le vivant, vu que c'est comme ça que les masses d'eau bougent autour de la Terre. Et aussi, du coup, le fait de choisir une temporalité aussi longue, ça sortait des schémas un peu conventionnels d'un spectacle vivant qui fait 30, 40 minutes, 50 minutes, une heure. Et ça impliquait en fait, de toutes les façons, pour faire un spectacle qui dure 6 heures, de profondément ralentir. Ça impliquait une certaine aussi résistance au fait

0: pendant 1h20 et que je regarde, et que si je pars je vais déranger tout le monde, c'est très mal poli. Là au moins les gens s'ils ont envie de rester 2 minutes, ils peuvent rester 2 minutes, s'ils ont envie de rester 2 heures, ils peuvent rester 2 heures. C'est leur problème, ce n'est pas le mien. Donc ça, c'est quelque chose qui est assez important pour moi. Du coup, le fait qu'ils doivent faire un choix de combien de temps ils ont envie de rester, en fait. Enfin, c'est une démarche qui est plus active que juste d'être un spectateur ou une spectatrice. C'est une œuvre qui se visite, je dirais, plutôt. Ouais.
1: D'accord. En parallèle de la performance, il y a aussi des petits panneaux sur les murs qui expliquent un petit peu la démarche. Il est expliqué que cette durée aussi, ça, pour vous, en tant que danseuse, ça induit un peu un état modifié de conscience. Tu peux nous le développer, s'il te plaît ?
0: Oui, carrément. Donc, en fait, j'étais dans cette problématique de comment j'allais réussir à décentrer la performeuse et la mettre dans un espèce d'état où elle est dans une énergie qui est similaire à celle des algues, ou en tout cas un état de présence assez... une espèce de présence-absence, comme ça, où on est là, mais ça suffit. Et donc, pour ça, je suis repartie d'une pratique d'hypnose qui m'a été transmise par Catherine Contour, qui est aussi chorégraphe et hypnothérapeute et artiste. Et en fait, c'est un exercice vraiment très très simple où on est debout deux par deux, et en fait on transfère légèrement son poids du corps d'un côté, puis on revient au centre, et puis de l'autre, et puis on revient au centre. C'est très très simple. Et je me suis dit, est-ce que au lieu de faire cette pratique debout, les deux pieds parallèles, côte à côte, est-ce qu'en fait je pourrais la faire dans plein de positions différentes, et je pourrais mettre ce petit mouvement de transfert du poids du corps dans plein de parties du corps, dans plein d'articulations, et ça pourrait se démultiplier, se fragmenter, pourrait y avoir, j'appelle ça des oscillations, ces espèces de petits mouvements de va-et-vient, et il pourrait y en avoir dans plein de parties de mon corps en même temps, qui résonnent entre elles, en torsion, en spirale, en parallèle ou pas. Et en fait, du coup, c'est devenu une matière chorégraphique qui nous met dans un état de légère transe hypnotique et qui nous implique un espèce de décrochage temporel. Donc on plonge ou on plane, ou en tout cas on perd un peu la notion du temps, ce qui fait que le temps passe d'une manière très différente, et ça implique le fait que les mouvements soient extrêmement petits. Donc l'amplitude des mouvements, on se base sur l'amplitude de notre cage thoracique quand on respire, donc je dirais 3-4 cm. Donc ça, c'est à peu près notre amplitude de mouvement. Et ça implique, on synchronise notre respiration à un léger son de sonar qui est dans la bande son. Donc du coup, c'est très calé, et tout ça, ça nous met du coup dans un espèce d'état de transe. Et ça implique aussi une lenteur. Enfin, de l'extérieur, on perçoit une lenteur extrême. Et en fait, c'est plutôt une conséquence de ce qui se passe à l'intérieur, de cette recherche très précise de micro-mouvements d'oscillation. Et donc, en fait, on a travaillé à être en capacité de faire les 6 heures et 12 minutes de performance. Et puis, une fois qu'on l'a fait, on s'est dit, en fait, c'est pas si intéressant que ça. Parce qu'on était en capacité de le faire. Mais en même temps, au bout de plusieurs heures, notre concentration, elle commence à baisser, on commence à avoir froid, à avoir envie d'aller aux toilettes, à avoir envie de manger, enfin, ce genre de truc très humain. Et en fait, on s'est dit, on n'est pas là pour faire une prouesse technique, on n'est pas là pour montrer, ah waouh, moi j'ai fait une performance qui dure 6 heures, de montrer cette force, enfin cette ténacité, ou d'avoir quelque chose à prouver. Au contraire, c'est pas du tout le projet. Donc du coup, on s'est dit, au final, eh ben on pourrait se relayer toutes les 1h30. Donc on en est venu à faire un relais où on change toutes les 1h30 à peu près. Voilà.
1: Tu as parlé de la bande son qui embaume la pièce, on va dire. Mm-hmm. Et en parlant de d'embaumer, il y a l'odeur qui est très présente aussi.
0: Ouais.
1: Elle a un gros rôle quand même dans la pièce.
0: Oui. Oui, l'odeur fait complètement partie du dispositif, et je pense que les algues sont en effet présentes par leur odeur. Elles sont présentes de manière différente que nous humains, on n'est pas présents par notre odeur. Oui, parfois. Oui, parfois, nous humains, mais... Mais en tout cas, là, dans notre contexte,

J'espère que je n'étais pas présente dans mon auteur. Voilà, et puis la bande-son, c'est une création sonore par Louane Popé, qui est compositeur sonore. Et on a travaillé, donc du coup, on avait besoin de ce petit bip qui ressemble à un son de sonar, où on a besoin de caler notre respiration dessus. Donc à chaque bip, c'est une inspiration ou une expiration. Et ensuite, on a travaillé avec uniquement quasiment des bruits d'eau. Donc en fait, Louane avait dans sa bibliothèque de sons déjà une grande quantité de petits bruits de rivière, de mer, de plage, que des bruits faits à partir d'eau qu'il a un peu transformés, distordus, tout ça. Et puis on a fait une bande-son qui dure vraiment 6 heures et 12 minutes. D'accord, et qui évolue du début jusqu'à la fin. Donc c'est pas une boucle, mais c'est une évolution. Donc en fait, il y a des mouvements qui reviennent, mais ça se transforme au fur et à mesure.

0: Et la place des spectateurs là-dedans, parce que du coup, les gens vont, viennent. Vous, par exemple, vous avez quelle perception des gens qui passent? Comment vous ressentez tout ça?
1: En fait, ça nous met dans un état où on est, on dirait peut-être pas de l'extérieur, mais on est très, très, très sensible, très poreuse à tous les micro-mouvements des spectateurs. Donc, on sent dès qu'il y a quelqu'un qui rentre. Mais en tout cas, je sais pas comment Emma le vit, mais moi, j'essaye d'une certaine manière de dialoguer un petit peu. Par exemple, si je sens qu'il y a quelqu'un qui est assis derrière moi, je vais doucement peut-être aller bouger une partie du corps vers cette personne ou aller jeter un regard, mais sans vraiment aller la regarder. Mais en tout cas, je sens les présences. C'est un peu une cohabitation. Et c'est pareil avec les algues. Pour moi, on est dans une relation de coprésence et de cohabitation. Parce que des fois, les gens nous demandent « Ah, mais est-ce que vous les touchez ? En fait, c'est quoi votre rapport avec les algues ?» et tout ça. On ne voulait pas être dans un rapport de manipulation. Enfin, de toucher en tout cas, parce que sinon, il y avait quelque chose de « Oui, moi, humain, je fais quelque chose avec les algues. » Donc ça aussi, ça a été toute une question de qu'est-ce qu'on faisait des algues. Ça, c'était une énorme question dans le processus de création. Parce qu'il y avait plein d'écueils dans lesquels on ne voulait pas tomber, on ne voulait pas recréer une fausse plage, ça aurait été très littéral. On ne voulait pas faire une œuvre d'art contemporain avec les algues, donc les transformer en une sculpture ou quelque chose comme ça. On ne voulait pas faire de costume en algues, parce que pareil, ça serait prendre les algues, en faire un matériau d'une utilisation, en fait. Donc on a essayé de les poser de la manière la plus simple possible et qu'elles prennent l'espace de manière assez simple, en fait.
0: Vous voulez qu'elles aient l'air de ce à quoi elles ressemblent à l'état naturel?
1: C'est ça, en fait, juste au lieu qu'elles soient par terre, on les suspend. Enfin, on les pose sur une poutre, quoi.
0: Et t'as mentionné un costume, peut-être un petit mot sur le choix que vous avez fait?
1: Ouais, le costume, aujourd'hui c'était encore aussi un peu en recherche parce qu'il faisait très très froid. Ce matin, quand on a commencé à répéter dans l'espace, il faisait 6 degrés. Donc on était un peu en doute de comment on allait, est-ce qu'on allait rajouter des couches en dessous, au-dessus, voilà. Mais donc du coup, le costume, on a travaillé avec Héloïse Larue, ici présente. Et on a travaillé sur deux costumes différents qu'en fait aujourd'hui on a mis les deux. Et le premier costume, c'était avec un filet noir que j'ai récupéré lors d'une résidence en Irlande. J'ai fait une résidence dans un éco-village et en fait j'ai récupéré des morceaux de filet troués. On en avait fait un haut et un pantalon et une jupe aussi. Et puis après, au final, ce filet posait la question de qu'est-ce qu'on mettait dessous, parce qu'il y avait des problèmes de transparence, on savait pas trop quels vêtements on allait mettre en dessous. Donc ensuite, on a travaillé avec une matière de kawé, de vêtements de pluie imperméables, pantalon et veste, qu'on a transformé en short et en veste manche courte ou quasiment sans manche. Et puis, au final, on a combiné les deux. Voilà.
0: Du coup, à travers les matériaux que vous utilisez, c'est quand même des choses qui sont très humaines. Donc, vous gardez votre condition d'humaine pendant ce spectacle. L'idée, c'est pas de devenir la nature. C'est vraiment les deux qui vivent ensemble.
1: C'est ça. Et en même temps, on est la nature.
0: Ouais.
1: Mais en tout cas, c'est des matériaux qui sont recyclés. On n'est pas allé faire nos costumes chez H&M, quoi.
0: D'accord.
1: En tout cas, il y a ça dans l'intention aussi.
0: Est-ce que vous avez d'autres représentations qui sont prévues dans les mois qui viennent, si on a envie de voir votre spectacle?
1: Ouais, on joue à Avignon le 24 octobre au Festival Parcours de l'Art, qui est un festival d'art contemporain, en coprogrammation avec L'Éveilleur, qui est un tiers-lieu pour la transition écologique et sociale à Avignon. Et puis après, on espère continuer à faire voyager le projet et trouver d'autres dates et rencontrer d'autres publics et continuer à voir comment le projet évolue aussi à chaque représentation. On a un peu des nouveaux eureka, on découvre des nouvelles choses, donc c'est chouette.
0: Voilà, donc c'était Clara Grosjean de la compagnie Sfumato avec le spectacle Les Marées Sèches. Voilà, n'hésitez pas à vous renseigner si vous avez envie d'en savoir un petit peu plus. Merci Clara.
1: Merci.

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0: Le Garfunkel, ça farte? Alors, t'en es où?
1: Eh, hey, mais c'est ma pote Smart Salmon, ça va, cousine? Ça faisait au moins 2 jours que j'avais pas de nouvelles.
0: Bah ouais, j'ai fait ma 3e dose de vaccin, ça m'a mis une grosse claque.
1: Ah bon? Mais je croyais que t'étais anti-vax.
0: Mais y a rien à faire, ils sont trop forts. Ils t'aspirent dans des tuyaux, après c'est tapis roulant. Ils te chopent et claquent avec une pince, injection. Tu peux pas lutter. C'est horrible. Imagine, genre un taser géant à bout portant.
1: Ah ouais, c'est chaud.
0: Bon, mais vas-y, raconte-toi. Alors, t'as rejoint la mer ou quoi?
1: Eh oui, là d'où je te parle, c'est l'immensité autour de moi. Des millions de poissons trop chelous. Des krills délicieux. Je regrette pas le voyage. T'as liké ma story?
0: Bah oui, évidemment. En vrai, je suis jalouse de ouf. T'as trop une belle vie. Les rivières, c'est l'aventure.
1: Ouais, ben, c'est pas super fun non plus, hein. J'ai quand même tous mes frangins et frangines qui sont morts sur la route. En plus, j'ai des poux. Et la bouffe, ici, c'est quand même un peu chargé en métaux lourds. Toi, t'as tout le confort moderne. Ici, c'est la jungle.
0: Je vais te dire un truc. Le confort moderne, j'en ai rien à foutre. On est des milliards de poissons identiques, les uns sur les autres. On n'a jamais vu un caillou, une algue, une crevette. On bouffe du soleil vert, des antibios. Moi, ce que je voudrais, c'est la liberté, même quelques heures. Je suis prête à tout. On monte un collectif. Trop d'éther, on va faire une action anti-humain. Il y a des potes qui ont hacké le système d'évacuation. Et on va se faire la belle, cousin. On va voir le ciel. C'est bientôt et je crois que tu vas entendre parler de nous. Commando Bluezy. Il y a même des humains qui pourraient nous aider.
2: Un modèle breton ébloui par le culte du progrès technique.
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10: Salut et bienvenue dans Du pain et des parpaings, une émission mensuelle sur les luttes contre l'accaparement des terres, la gentrification, l'agro-industrie, le capitalisme vert, le pourrissement des écosystèmes, le colonialisme et l'extractivisme des corps et des matières. Sur le plateau, Lulu, Romain, Étienne, Elsa, Caro et Marion. Salut.
11: Salut.
12: Salut.
13: Salut. Salut.
10: Pour cette 5e émission, on est allé à Plouizy dans les Côtes d'Armor, où le collectif d'Uruguay se mobilise depuis plusieurs mois contre un projet d'usine à saumon. Et pendant l'heure qui vient, on va revenir sur cette lutte avec Jean Sarrazin du collectif d'Uruguay et on se penchera plus largement sur les questions de surpêche et d'élevage industriel.
14: Oui, c'est un nouveau petit projet industriel sympa par chez nous. Une usine dernière génération de production de saumon d'élevage de la firme norvégienne Smart Salmon qu'elle aimerait bien implanter à Plouizy à côté de Guingamp. On se dit chic alors, on va pouvoir se taper du saumon local à Noël et en plus sans contribuer à la surpêche de poissons sauvages. C'est pas du Guingamp gagnant ça?
0: Mais pour commencer, qu'est-ce qu'il a donc de particulier ce poisson?
15: Eh bien, tout d'abord, le saumon, ou salmo salar, est un poisson migrateur. Après 2 à 3 années en rivière, parfois plus, il est prêt à s'en aller en mer au printemps. C'est à cette période que le saumon ado mémorise l'odeur de sa rivière, c'est la smoltification. À la crue du printemps, il dévale vers la mer. La grande majorité des saumons quittera les estuaires pour entreprendre une migration qui les conduira sur les côtes du Labrador, de Terre-Neuve et du Groenland. Notre saumon y passera 1 à 3 ans avant d'entamer son retour par les bassins versants.
14: Il y a moins de 2 siècles, il y en avait tellement à sauter gaiement dans les cours d'eau de France que les ouvrières et ouvriers des manufactures en bord de rivière se battaient pour n'en manger qu'une seule fois par semaine. Quand on habitait un peu plus loin, c'était un mets qu'on ne dégustait qu'une fois dans sa vie pour une grande occasion. Puis, une fois par an, pour le baptême, le mariage, la communion, etc. Et aujourd'hui, quelle boulangerie ne vend pas son sandwich nordique? Quel supermarché n'a pas son rayon poisson fumé? Et quelle ville n'a pas son restaurant de sushi?
0: Bon, mais ils en sont où, les saumons, aujourd'hui? Surpêché, pas surpêché? Ça se pêche où d'ailleurs, ce bestiau?
15: Bah, pas si loin. Ici, par exemple, dans le Finistère, le saumon remonte encore des rivières comme l'Élorne, le Trieux ou plus loin dans le Scorff et même la Loire et l'Allier. Mais question pêche, faut y aller mollo, hein. Parce que ce grand poisson migrateur a vu son nombre dans nos rivières drastiquement baisser depuis 2 siècles, subissant les aménagements lui barrant la route et ou les pollutions majeures et régulières dont les rivières font les frais en silence. Imaginez notre saumon revenir de Terre-Neuve et devoir faire face aux barrages hydroélectriques, aux réservoirs d'eau pour l'irrigation, aux installations d'extraction de sable, aux pollutions chimiques, agricoles, industrielles, ménagères, à l'assèchement des cours d'eau, à la navigation, et on en passe.
14: Sur l'Élorne, dans les années 70, par exemple, on en décomptait 500 à 1000 saumons de printemps. C'est des saumons qui remontent pour la première fois dans les rivières pour pondre. Quand aujourd'hui, on en compte plus que 130 à 150.
15: En plus de galérer à rejoindre son lieu de naissance dans les rivières pour y pondre à nouveau des œufs, il semble que le roi des poissons subisse aussi une très forte mortalité en mer, dans les eaux froides de l'Atlantique Nord où il passe le reste de l'année. Ici, bon, on reste dans le domaine du théorique, on ne sait pas quels facteurs entre surexploitation par la pêche, disparition de sa nourriture, les krill, les petits poissons, etc., et effet du réchauffement climatique sont le plus à l'œuvre dans cette mortalité, qui l'a conduit à être classée comme espèce vulnérable par l'Union internationale pour la conservation de la nature.
0: Bon, du coup, on a l'impression que c'est plutôt une bonne idée, là, ces saumons d'élevage, non ?
14: Bah, le problème, c'est que niveau surpêche, ça ne touche pas directement le saumon, mais une grande quantité d'autres poissons, surpêchés et réduits en farine. Pour les saumons d'élevage, il faut, pour 1 kg de saumon, 2,5 à 5,5 kg de farine, même si Smart Salmon se vante de pouvoir nourrir 1 kg de saumon avec 1 kg de farine grâce à des nouvelles technologies. Des farines animales, donc, issues de poissons sauvages, dits poissons fourrage, pêchés de façon industrielle, notamment en Afrique de l'Ouest. Voilà ce qu'on en dit sur place.
6: J'ai commencé la pêche il y a bien longtemps, il y a plus de 30 ans. Je m'appelle Yag. Aujourd'hui est un jour encore plus mauvais que les autres. Les filets sont vides. Quand on va au large, on voit les bateaux étrangers. C'est à cause d'eux qu'on n'a plus de poissons. Avant, nous étions prospères. Mais depuis l'arrivée des bateaux industriels, les poissons disparaissent. Et ces bateaux sont très nombreux ici.
11: Les poissons se faisant plus rares, les chalutiers étrangers n'hésitent plus à empiéter progressivement et illégalement dans les eaux poissonneuses de l'Afrique de l'Ouest, notamment au large du Sénégal. Obligeant ces hommes à pêcher de plus en plus loin.
6: On fait la course avec ces bateaux industriels. Quand ils nous aperçoivent, ils viennent vers nous pour nous voler la pêche. Du coup, on se retrouve avec des filets abîmés. En plus, la plupart des pirogues entrent en collision avec ces bateaux. Au final, tout ce que l'on récolte, ce sont des morceaux de pirogues détruites. Tire, vas-y, tire bien le filet. Retiens-le bien.
11: Cette mer est une route nationale où se côtoient les pirogues et les cargos. Depuis quelques années, les collisions sont de plus en plus fréquentes.
12: C'est des prête-noms, c'est pas des bateaux sénégalais. Il y a des matelots sénégalais, mais quand tu vas monter sur le bateau, tu vas voir que c'est des étrangers. Le bateau est étranger, le capitaine est des étrangers, et le débarquement va en Europe. Et eux, ils mettent des lames qui détruisent d'abord les habitats de ces poissons. Donc, ils n'ont pas des filets sélectifs. C'est des filets qu'on appelle des filets chaussettes, qui ravagent tout. Ils ciblent des espèces, mais ils pêchent tout. Donc les 80% de leur pêche, ils les rejettent en mer. Ils sont en train de transformer les eaux sénégalaises en désert liquide.
15: Un désert liquide, donc, et des pêcheurs locaux qui ne peuvent plus vivre de leur artisanat. Pour de belles tranches rosées sous cellophane ou trônant dans la boîte plastique d'un sushi shop, encore une fois, on dirait qu'on est à côté de la plaque. Et il semblerait qu'on nous vende ça comme durable. D'après l'association Bloom, les flottes industrielles capturent 35 millions de tonnes de poissons par an qui sont transformées en farine animale pour les élevages de volailles, de porcs et de poissons et rejettent entre 8 et 20 millions de tonnes de poissons par an alors que 90% de ces poissons sont comestibles par les humains.
14: Plus généralement, la surpêche ne concerne pas que les côtes d'Afrique de l'Ouest mais bien tous les océans du globe avec notamment l'Atlantique Nord. Où WWF estime qu'au moins 39% des masses de poissons sont surexploitées et où les saumons sauvages y passent leur vie d'adulte. Ces poissons surexploités le sont aussi au détriment de l'alimentation de ces saumons sauvages, puisqu'une partie intègre leur chaîne alimentaire. C'est sur les côtes de l'Atlantique Nord, et plus particulièrement en Norvège, que le modèle d'élevage de salmonidés a été inventé et s'est développé.
13: Alors on parlait de la Norvège et moi la Norvège ça me fait penser aux grandes étendues sauvages et enneigées avec la mer glacée, des fjords imposants, presque mystiques. C'est aussi des glaciers grandioses qui n'ont pas été encore colonisés par les humains. C'est le spectacle magique et unique des aurores boréales. Enfin bon, j'y suis jamais allée et c'est que le premier de mon imagination. Mais bref, j'y vois une nature sauvage, brute, une mer hostile qui nous fascine et que l'on admire. Mais que nenni mes amis. Car comme partout dans le monde néolibéral occidental, des êtres humains ont eu la merveilleuse idée de vouloir dompter et asservir la nature pour se faire de l'argent et se payer des vacances en yacht à Monaco avec leurs potes banquiers, patrons du CAC 40 et politiciens. Et nous voilà donc embarqués dans la fabuleuse odyssée du saumon d'élevage norvégien. Alors on parle de quoi exactement ? La Norvège, avec ses 21 000 km de côte, c'est deux fois le linéaire français, s'est spécialisée dans les pêcheries et s'impose comme le deuxième exportateur mondial de poissons après la Chine. Ce secteur de l'industrie agroalimentaire a rapporté 6,7 milliards d'euros en 2022, soit l'équivalent de 5,5 millions de SMIC, pour vous donner une idée concrète de la moula que ça brasse, avec des chiffres qui vous parlent, chers auditeuristes. Et oui, le saumon d'élevage en Norvège, c'est 5,5 millions de personnes au SMIC pendant un an. C'est la deuxième ressource de la Norvège après le gaz et le pétrole, donc ce n'est pas un détail. En plus, le saumon serait super bon pour la santé, c'est plein d'oméga 3 qui nous protège des maladies cardiovasculaires, c'est plein de vitamines, de bonnes protéines, de calcium. Bref, c'est LE poisson star des tables de Noël chez mamie et des pokéballs que tu manges à la pause déjeuner avec tes collègues. Mais ça fait quoi concrètement d'élever du saumon en mer ? Eh bien, ce ne serait pas si bon que ça, ce serait même un désastre sanitaire et écologique. En fait, la salmoniculture en Norvège, ça revient à entasser des saumons dans des cages qui tombent malades, car ils sont beaucoup trop nombreux au mètre carré. Du coup, pour ceux qui ne meurent pas asphyxiés, on les vaccine et on les gave de pesticides pour qu'ils résistent aux maladies et aux parasites. Coucou le bien-être animal. Et puis, ensuite, on les nourrit avec des poissons pillés en Afrique de l'Ouest et avec du soja d'Amérique latine bourré d'OGM. Coucou les entreprises postcoloniales. On se retrouve alors avec des saumons qui suffoquent et qui nagent dans leur propre déjection. Au-delà de cette vision d'horreur, il faut savoir qu'il y a des tonnes de déjections qui tombent au fond de l'eau et là, c'est le début du cercle infernal. Et oui, car le caca dans l'eau, ça crée plein de problèmes et de pollution, comme on vous l'a expliqué lors de la dernière émission sur la gestion de l'eau. Là en particulier, il y a tout l'azote du caca des saumons qui va recouvrir les fonds marins et priver les organismes d'oxygène. C'est ce que l'on appelle l'eutrophisation des milieux. Il n'y a donc plus rien de vivant sous les cages d'élevage. Plus d'algues, plus de petits poissons, plus de coquillages, plus d'air, plus de vie. Et puis, les élevages de saumon sont remplis de parasites, notamment de poux de mer que l'on va traiter avec du diflubenzuron, un pesticide théoriquement interdit dans les milieux aquatiques par la réglementation européenne. Même Bruno Le Maire, ancien ministre de l'Agriculture sous Sarkozy, avait écrit à son homologue norvégienne pour lui demander des explications. L'assiette de saumon fumé qu'il avait mangé au forum de Davos avec ses potes du MEDEF n'avait pas dû très bien passer. Il a sûrement eu peur pour sa santé. Donc on se retrouve avec des saumons bourrés de vaccins et de pesticides dans nos assiettes qui peuvent nous provoquer des cancers, mais aussi des saumons sauvages déjà malmenés par le changement climatique et la surpêche qui se retrouvent malades à cause de l'agro-business, des écosystèmes bousillés où la vie n'est plus possible et des fjords complètement pollués. Bon, c'est cauchemardesque quoi. Et là tu te dis « Oh mais moi c'est bon, je mange du saumon bio !» Oui mais voilà, le saumon bio d'élevage mange des produits issus de filières bio, certes, donc c'est mieux que du poisson pillé en Afrique et des céréales pleines d'OGM, mais cela ne veut pas dire qu'il n'est pas vacciné, ni exempt de pesticides, et encore moins élevé avec de l'espace en dehors de cage. Et en plus, le saumon bio pollue tout autant. Bah oui, il fait caca, comme tout le monde quoi. Ce n'est pas parce que c'est bio que c'est OK pour la nature, les animaux et les humains. C'est mieux de savoir d'où proviennent les produits que l'on mange, car l'agro-business n'a aucune limite. Et oui, pour gagner quelques points de compétitivité et soi-disant nourrir la planète, les industriels et nos élus semblent prêts à sacrifier la santé des consommateurs et toute forme de vie sur Terre, comme en mer d'ailleurs. Mais tiens, ça me rappelle une petite chanson que l'on entend beaucoup en Bretagne, avec des cochons entassés dans des cages et des rivières complètement polluées, et puis des algues vertes qui pourrissent et qui font mourir des gens en bord de mer. Oups, je crois qu'on touche quelque chose du bout du doigt là. Bon, et vous savez quoi? La France, c'est le premier importateur mondial de saumon norvégien. Eh ouais, trop bien la nouvelle. Allez, moi je vous laisse avec Pure Salmon, une superbe entreprise norvégienne qui est en train de mener une révolution dans la production du saumon pour sauver et nourrir le monde. Il s'agirait d'élever des saumons sur terre, loin de la mer, de manière complètement hors sol, dans des cuves en béton avec de l'eau qui serait recyclée dans un circuit fermé. On écoute leur publicité, on vous laisse juger par vous-même.
16: Imaginez un futur d'océan cristallin, un futur dans lequel nous pourrions profiter de la meilleure qualité de poisson, tout en veillant sur notre planète et sur les générations à venir. Pour atteindre ce but, le monde doit surmonter la crise actuelle de l'approvisionnement de poissons, sans faire de dommages et sans exploiter les océans. Avec l'augmentation globale de la population, les méthodes actuelles d'approvisionnement de poissons ne pourront bientôt plus répondre à la demande croissante des consommateurs. Cela signifie que l'industrie des produits de la mer a un besoin urgent d'innovation et de solutions soutenables. Pure Salmon est en train de mener une révolution dans la production du saumon en circuit fermé. Nous nous engageons dans un futur où le saumon est produit de façon soutenable. Pure Salmon utilise des technologies d'installation aquacole en circuit intégré, ce qui signifie que nous pouvons élever nos saumons de l'œuf à la collecte dans un environnement intégralement contrôlé. Nous créons des conditions de vie saines pour nos saumons, qui reproduisent fidèlement les qualités positives de l'environnement naturel. L'eau est constamment recyclée et filtrée afin qu'elle reste toujours pure et propre, ce qui assure la santé et le bien-être de nos poissons. Nos installations aquacoles ont un fonctionnement qui n'a aucun impact négatif sur les écosystèmes des océans, et nos poissons grandissent avec de la nourriture soutenable. L'environnement entièrement biosécurisé signifie que notre saumon n'a ni antibiotiques, ni pesticides, ni hormones et aucun microplastique. Au final, nous aurons un impact significativement positif sur la santé de nos consommateurs, de notre planète, des économies locales dans laquelle nous nous intégrons, tout en préservant l'écosystème des océans. Et nous avons déjà commencé. En Pologne, notre première installation opérationnelle produit du saumon sain et délicieux. Smart Salmon, cultivons la crème de la crème.
17: Ben voilà, donc depuis une vingtaine d'années, il existe une solution high-tech pour élever des saumons complètement hors milieu naturel. Ça dérange pas les industriels, hein. Donc c'était Marine Harvest au début, on a Pure Salmon, Smart Salmon et sûrement d'autres entreprises de ce genre-là, des entreprises norvégiennes. Et comme on va le voir à Plouisy, hein, ils s'installent sur des terres agricoles pour mettre leurs gros bâtiments avec les grosses bassines en béton. Pour eux, c'est comme on le voit là, hein, c'est un affranchissement des problèmes de virus et de métaux lourds qu'il y a dans les élevages en mer. Et en plus, ça leur permet de nous vendre leurs solutions high-tech comme écolo. Ça s'appelle, donc, on l'a entendu, RAS, R-A-S, pour Recirculating Aquaculture System ou Système Piscicole en circuit recirculé. Toute cette grosse novlangue high-tech, c'est pour nous dire que, en gros, ils vont tout contrôler de A à Z. C'est un peu comme ce qu'on a vu pour les cochons ou les poulets par ici. Hein. Maintenant, c'est très, très automatisé. Donc, on contrôle le pH, le taux d'oxygène, le taux de dioxyde de carbone, le taux d'azote ammoniacal et la température. Et donc, le problème, comme tu disais, Caro, c'est que les millions de saumons qui sont dans les cuves, ils font caca. Donc, on envoie tout ça dans des gros filtres, des machines qui sont capables de filtrer des centaines de mètres cubes par heure. Et ensuite, on tue les bactéries aussi avec des rayons ultraviolets. Ces systèmes, ils sont pas capables de filtrer complètement, de nettoyer complètement, et du coup, l'eau, elle est encore un peu polluée, malheureusement, on en rebalance encore un peu dans les rivières. Un autre inconvénient, c'est que le haut niveau de technologie, ça implique que il y a un gros besoin de main d'œuvre hyper qualifiée. Et on a vu dans les préconisations des cabinets de conseil sur les systèmes comme ça là, ils insistent sur la formation du personnel, sur des systèmes d'alarme, etc. Et c'est des problèmes aussi sur si jamais il y a une panne. C'est des grosses catastrophes, des millions de saumons qui meurent, qu'il faut balancer. C'est un peu ce qu'on voit aussi dans l'élevage industriel, quoi.
15: Mais du coup, tu veux dire que les emplois là-bas, c'est des emplois très qualifiés et assez spécifiques, en fait, et que quand ils nous font la promesse d'embaucher énormément de monde, en fait, là, ce que tu décris, c'est des boîtes qui ont besoin d'emplois quand même un peu qualifiés d'ingénierie, quoi, pour régler ces machines, etc. Ça, hein.
13: Et moi, j'avais une petite question sur le système qui recycle l'eau. Donc, tu parlais, en fait, c'est comme s'il y avait une propre station d'épuration au sein de l'entreprise, quoi,
17: ouais,
13: de la ferme
17: ça.
13: Aquacole, je crois, ou un truc comme ça. Et sauf que celle de Smart Salmon, elle s'appelle Aquamof, et c'est une entreprise israélienne qui est un petit peu avec quelques casseroles, parce que si on en croit son historique, en fait, c'est des colons juifs qui se sont installés sur les terres palestiniennes, et cette entreprise aujourd'hui n'est pas très vertueuse, on pense, dans sa manière de fonctionner, dans les lieux où elle est implantée. Donc bon, c'est pas tant sur la technologie en elle-même, mais globalement sur les questions politiques de où elle vient et comment elle a été implantée en Palestine à la place des Palestiniens. Bon, ça pose quand même un peu question, quoi, globalement, politiquement.
17: Ouais. Alors, on va enchaîner, du coup, avec un artiste norvégien qui s'appelle Royksopp. On écoute Night Out avant d'enchaîner sur Plouizy, la fameuse usine à saumon qui pourrait ouvrir.
15: Ou pas.

0: sommes ici aujourd'hui parce que nous sommes opposés au projet de ferme usine de saumon que le groupe norvégien Smart Salmon a prévu d'implanter à Plouisy, à Kérisac, avec l'aval des élus de Guingamp-Paimpol Agglomération qui leur ont majoritairement donné un blanc-seing le 1er juin 2021.
1: Alors, nous, je vais vous dire pas merci, non merci, on est hyper inquiets. Parce qu'on sait qu'il y a un concours qui a été lancé des 5 projets les plus débiles en France. Et on craint qu'avec votre usine à saumon, ben vous nous détrôniez, quoi. Parce que là, concrètement, l'idée de foutre des saumons dans des cuves à béton, dans un territoire qui a déjà surchauffé cet été et qui va surchauffer à nouveau, de mettre des systèmes de réfrigération, de retraitement de l'eau pour faire du saumon, alors qu'il y a des saumons dans la rivière. Franchement, on est inquiets. C'est vous qui allez être en haut du podium, chers amis.
0: Ce projet, c'est 10 hectares de bonnes terres agricoles bitumées ou bétonnées. Pour produire les 8000 tonnes de saumon prévues, c'est 600 mètres cubes d'eau consommée tous les jours, malgré un système de circulation d'eau vanté par Smart Salmon. Ce système, très gourmand en énergie, représenterait la consommation d'une ville de 11 000 habitants. Même les panneaux solaires prévus sur leur usine ne produiraient que 10% des besoins, les 90% restants venant du nucléaire. Et bien sûr, comme toute production animale, il y a les déchets riches en azote qui viendraient s'ajouter aux excédents qui polluent toutes les eaux, des rivières jusqu'à la mer. Quand on souhaite installer une usine agro, telle que l'usine à saumon qui nous occupe, tout comme Bridor à Liffré ou les méga-bassines dans le Poitou, deux arguments reviennent. Nourrir le monde et créer des emplois.
1: Du saumon dans du béton, c'est une idée à la con.
0: Pour nourrir les saumons, il faut un aliment composé en bonne partie de farine de poisson qui sont pêchées notamment sur les côtes d'Afrique de l'Ouest, privant les peuples côtiers d'une des bases de leur alimentation. L'histoire se répète. Le pillage, le vol des ressources restent encore les meilleurs moyens pour s'enrichir. Tous ces trusts de l'agroalimentaire prétendent nourrir le monde. Mais c'est vouloir ignorer qu'une bonne partie des humains se nourrissent de la production de petits agriculteurs soumis à la pression des multinationales de l'agro.
1: Du saumon dans du béton, c'est une idée à la con.
0: Et l'emploi.
2: Si on observe bien le rapport entre emploi créé et le tonnage produit dans les pays du Nord comme la Norvège, il faudrait plutôt penser à moitié moins d'emplois. L'entreprise israélienne, celle-là même qui a conçu le système d'exploitation, se targue d'un dispositif conçu pour limiter fortement la charge salariale.
3: Cette usine à saumon, on n'en a pas besoin, on n'en a pas envie. Elle poursuit en version XXL la destruction de l'environnement. Elle accapare les terres agricoles, elle bétonne, elle pollue. Elle privatise la ressource fragile en eau, elle maltraite les animaux, elle favorise la pêche industrielle. Des projets comme ça, c'est terminé. Pas d'usine à saumon, ni à Plouisy, ni ailleurs.
4: Ok, nous revoilà sur le plateau.
5: Oui, alors on est en compagnie de Jean Sarrazin du collectif d'Uruguay. Jean, est-ce que tu nous entends bien ?
6: Oui, parfaitement, là.
5: Ok, bon, nous aussi, on t'entend. Ça marche. On est sur le plateau de l'émission Du pain et des parpaings. Et tu vas représenter le collectif d'Uruguay pour répondre à quelques questions sur le projet d'implantation de l'entreprise norvégienne Smart Salmon à Plouisy, dans les Côtes d'Armor, près de Guingamp. Donc, tu pourrais nous parler d'un dialogue qui a été initié entre les élus locaux et les dirigeants de Smart Salmon depuis maintenant 6 ans, avec l'intention d'aboutir sur un projet de vente de terres agricoles où s'implanterait donc une ferme-usine avec des bâtiments et des piscines en béton qui s'étaleraient sur 10 hectares, soit 14 terrains de foot, dotés d'un circuit capable de recycler et retraiter l'eau à l'aide d'une technologie de pointe dont on a parlé tout à l'heure ensemble et qui produit produirait 8000 tonnes de saumon par an. Et en comparaison, le tonnage annuel débarqué à Lorient est de 18000 tonnes, pour que les auditeurs puissent un peu voir l'ampleur du phénomène. Alors Jean, on voulait commencer par te poser une question assez simple. Concrètement, ça voudrait dire quoi l'implantation de Smart Salmon à Plouizy en termes de conséquences environnementales et sanitaires?
6: Bah, c'est une aberration, puisque le saumon vit dans les rivières et en mer, mais pas en pleine terre. On fait un projet qui est complètement déconnecté. C'est un projet technocratique. Et en plus, on se demande pourquoi ils ont choisi Plouizy. C'est du saumon dans du béton, c'est aberrant. C'est quelque chose qui dépasse l'entendement. Ils vont artificialiser 10 hectares de terres agricoles. Ils vont pomper 600 mètres cubes d'eau à minima. Ils vont rejeter de l'eau. Et leur seul justificatif, c'est on va créer des emplois. Sauf que dans l'agglomération de Guingamp, toutes les boîtes de l'agroalimentaire cherchent du monde. Dona, la fameuse boîte de sandwich, ils n'arrivent pas à recruter parce qu'ils ne payent pas assez, c'est des emplois dans le froid, des emplois pénibles. Donc créer des emplois dans un secteur où les autres boîtes n'arrivent pas à embaucher, c'est aussi aberrant.
7: Bah ouais, complètement. Et puis avant de t'appeler, là, on parlait de ce modèle-là, où justement, comme c'est une ferme super technologique avec un système de surveillance des machines, de la température, de la pression, etc. En fait, c'est en plus des emplois un peu comment on dit
5: seulement d'ingénieurs, en fait, ouais. Ultra qualifiés, pas du tout d'ouvriers ou d'ouvrières agricoles.
7: Oui, c'est ça. Oui, donc ouais.
6: Et il y aura quand même, eux, ce qui est prévu, c'est quand même des emplois pour après, pour des emplois non qualifiés, mais pour découper le poisson et le mettre en filet.
7: Ah oui, parce que c'est ce serait aussi de la transformation sur place, quoi. C'est ce qu'on appelle le circuit intégré, quoi.
6: Pour avoir entre 50 et 100 emplois, c'est pas que de la surveillance, c'est aussi façonner le poisson.
7: Pour qu'ils sortent en filet alors qu'il est même pas rentré dans l'usine parce que les œufs ont été élevés artificiellement à l'intérieur de l'usine quoi.
6: Pour les œufs, on sait pas trop, il y a eu plusieurs versions, il y en a à un moment donné on a dit qu'ils venaient d'Écosse, après qu'ils allaient tout faire sur place, c'est un peu le flou là-dessus sur les œufs.
7: Mais c'est vrai que c'est complètement absurde. Sur Internet, on regardait là, c'est pas au Qatar, mais c'est à Dubaï qu'il y a une entreprise comme ça d'élevage de saumon bio. Et donc c'est en plein désert, il fait 50 degrés dehors, et puis eux, ils ont leur tiroir à eux, où ils élèvent du saumon, avec des refroidisseurs. Enfin, c'est complètement
5: dans le désert. Ils élèvent des saumons dans le désert.
7: Voilà, près des stades de la Coupe du Monde. Et donc on voit des clientes et des clients des poissonneries là-bas dire ah bah oui c'est bien parce que c'est du local, ouais d'accord. et en plus du coup du local, là Smart Salmon se vante d'être éco-responsable et vertueux, mais du coup comment est-ce que tu penses qu'ils peuvent défendre cette excellence environnementale alors que c'est complètement de l'agro-business? Est-ce que t'as une idée?
6: C'est-à-dire que eux ils nous vendent un système qui s'appelle l'ARS, qui est théoriquement un circuit fermé. Alors moi, je suis pas un grand scientifique, mais là, je suis un peu bête. Moi, ma voiture, le refroidissement de ma voiture, c'est un circuit fermé. Je mets jamais rien. Mais eux, ils sont en train d'inventer un circuit fermé où on met de l'eau et on rejette. Donc, a priori, c'est plus un circuit fermé. De toute façon, ils ont jamais fait un élevage de cette taille-là. En Pologne, il y en a un qui existe, mais qui ne fait que 400 tonnes. Là, on est parti sur 8000 tonnes. Donc, c'est quelque chose de monstrueux. On ne sait même pas si technologiquement ça va marcher. La boîte qui fait ça, c'est une boîte israélienne à Aquamaof, mais qui sont des très bons vendeurs commerciaux. Maintenant, techniquement, c'est aussi un peu inquiétant quand même ce genre de projet, tout ça pour faire un produit médiocre. Là, sur Ouest France ce matin, il y a un rappel de l'eau de saumon de saumon fumé qui ont de la listeria. Donc, avec ce système industriel, on fait des produits médiocres et dangereux pour la santé. Mm-hmm. Et qui ont moins d'oméga 3, parce que ce qu'on nous dit, c'est manger du saumon, vous mangez des oméga 3. Certes, mais dans du saumon sauvage, oui. Mais du saumon industriel, non. Parce que pour que le saumon ait de l'oméga 3, il faudrait qu'il mange de la farine de poisson en quantité. Or, maintenant, on donne de moins en moins de farine de poisson parce que ça commence à, la farine de poisson, ça commence à faire jaser parce que pour nourrir les pays occidentaux, on affame l'Afrique ou l'Amérique latine en piquant leur poisson. Donc maintenant, il y a de moins en moins de farine de poisson dans l'alimentation. Mais ça veut dire qu'il y a aussi moins d'oméga 3. Donc on est sur un produit médiocre au final.
5: Pardon, ouais, moi je voulais te poser une question sur la gestion de l'eau au niveau de ces systèmes. Il y aurait sûrement des pollutions en sortie, c'est-à-dire que même si l'eau est hyper surveillée, retraitée, recyclée, on se disait tout à l'heure en plateau, s'il y a des pannes ou des problèmes d'avarie, il y aurait quand même des rejets potentiels dans le milieu naturel. Donc comment Smart Salmon se positionne pour

0: Après, ils ont dit, ah ben, on ferait de l'aquaponie. Ça a disparu. Bon, la mécanisation, c'était ambigu. L'aquaponie, on n'a jamais compris ce qu'on pouvait faire avec de l'eau salée, à part cultiver des algues. Donc là, maintenant, ils vont rejeter une eau. Mais alors, si l'eau est si pure que ça qu'ils rejettent, pourquoi ils ne la réutilisent pas? Il y a déjà un gros souci, parce que ça va de l'eau osmosée qui n'aura plus aucune valeur. Alors, si elle va dans le trieux qui est déjà fragilisé, ça ne va pas... Et moi, ce qui m'a le plus surpris, c'est la réaction des conchyliculteurs qui sont à fond contre le projet, parce que ils s'aperçoivent que eux, ils sont à l'estuaire du Trieux, bah, que toute la production d'huîtres et tout risque de souffrir. On est dans un milieu fragile. Ils savent pas quoi faire de l'eau. Là, on est avec des apprentis sorciers là.
1: Ouais, donc en fait, vous nous dites qu'ils vont avec des nouvelles technologies donc de cette entreprise israélienne. Faire une espèce de coup d'essai d'une usine monstrueuse, quoi, dont ils vont devoir donc saler l'eau à l'entrée et dessaler l'eau à la sortie.
0: Et ben oui, parce que en fait le saumon quand il est petit, il vit dans l'eau douce, hein. Les saumons ils naissent dans les rivières, donc ils vivent dans l'eau douce, et après le saumon vit dans l'eau salée. Donc il faudra sur le site qu'il y ait à la fois de l'eau douce et de l'eau salée.
1: Ouais, d'accord.
0: Mais ils ont un gros souci avec cette fameuse eau salée, parce qu'en plus, je sais pas si quand on met du sel dans de l'eau, ça fait de l'eau de mer. Moi, j'en suis pas sûr.
2: Ouais, donc en fait, c'est comme si on voudrait faire du poisson soi-disant éco-responsable pour nourrir le monde, que tout le monde soit en bonne santé, y compris l'environnement, mais avec une consommation énergétique de dingue, aucune sobriété par rapport aux émissions, aux effluents et aux pollutions possibles. Donc en fait, c'est un modèle qui est complètement hypocrite. On sent que c'est complètement du greenwashing, en fait, leur histoire.
0: Ah, c'est un problème pour se faire de l'argent, parce qu'apparemment... En Norvège, c'est un des pays les plus riches au monde, hein, la Norvège. Ils ont deux grosses productions, le pétrole et le saumon. Le saumon, ils peuvent plus en faire puisqu'ils ont pollué tous les fjords de Norvège quasiment. Donc maintenant, ils viennent en Europe. Puisque la Norvège ne fait pas partie de l'Union européenne. Donc ils viennent dans les pays européens, dont la France. Pourquoi la France? Je sais pas. Et donc, ils espèrent aussi toucher des subventions de l'Europe. Alors moi, qu'on donne des subventions à des pays très riches, ça pose aussi un problème.
1: Ouais.
0: Et en plus, à l'heure actuelle, Smart Salmon n'a pas le financement pour l'installation. Puisqu'on parle de centaines de millions, ils ne sont toujours pas introduits en bourse, ils cherchent toujours le financement.
3: Nous, on a une petite idée sur pourquoi ils s'installent en France. On était tombé sur une vidéo dont parlait Romain, je crois, tout à l'heure, une interview du PDG de Pure Salmon, donc c'est pas Smart Salmon, mais bon, ça y ressemble beaucoup, qui a été interrogé par BFM et qui disait que la France leur facilitait quand même pas mal la vie sur les lourdeurs administratives. La journaliste de BFM insistait bien en disant « Oh, la France, c'est quand même pas facile, il y a plein d'exigences administratives. » Et lui, il répondait « Ah non, ça va, la France nous a beaucoup, beaucoup aidé là-dessus. » Et donc, on comprenait assez facilement que ça va, quoi. Ils avaient fait sauter pas mal de verrous juridiques et d'aide. Enfin, ils les avaient bien aidés pour l'installation, quoi.
0: De toute façon, ils n'ont pas trop de soucis à se faire. Les préfets bretons valident tous les élevages industriels, quasiment tout.
1: D'ailleurs, est-ce que tu pourrais nous rappeler un peu comment c'est né le projet, justement, à Plouzy, un peu les liens qu'il y a entre Smart Salmon et puis les institutions locales, notamment avec Guingamp, Paimpol, agglomération, et puis la préfecture, et puis aussi peut-être comment les habitants et habitantes sont inclus dans le débat?
0: Eh ben, il n'y a jamais eu de débat public. Pendant 5 ans, c'était des tractations entre Smart Salmon et les élus. On n'en a rien su. Ça s'est su assez tardivement, quand il y a eu le fameux vote de juin l'année dernière pour voter le compromis de vente. Mais alors, ce qui est absolument effarant, c'est que les élus, ils disent maintenant, on a voté un compromis de vente, c'est tout, on savait pas qu'il allait avoir une usine. Donc, ils ont même pas eu toute l'information, ce qui est à moitié vrai, parce que quand on regarde l'enregistrement vidéo de cette fameuse réunion où le compromis de vente a été voté, il y a quand même eu quelques débats, mais bon, pas,

0: Pas trop. Donc, bah, les élus, bah oui, oh, de toute façon, on vote plein de choses. Donc, bah, et puis, il ne faut pas se faire mal voir non plus de GPA pour avoir des subventions pour notre commune. Bah, on vote. Alors, les élus, maintenant, sont en train un peu de changer. Il y en a quelques-uns qui ont annoncé qu'ils voteraient contre leur projet, dont la maire de Paimpol, le maire de Clouisy. Ce matin, c'était le maire de Grasse aussi. Il y a eu le maire de Saint-Agathon. Donc, il y a un certain nombre de maires qui se révoltent contre le projet.
1: Et quel poids ils ont sur ce projet? En fait, on a vu que la semaine dernière, du coup, le conseil municipal de Plouisy avait voté contre le projet, mais on a l'impression que c'est plutôt dans les mains de Guingamp, Paimpol Agglomération, puisque c'est eux qui sont propriétaires, enfin, qui ont vendu le terrain.
0: Oui, mais ça sera quand même le maire qui signera le permis de construire. Alors apparemment, d'après ce qu'on en sait, même s'il ne voulait pas signer le permis de construire, comme c'est une ICPE, installation classée pour la protection de l'environnement, la préfecture pourrait passer outre, d'après ce qu'on en sait. Bon, alors, c'est quand même le maire de Pouilly. Pendant longtemps, il était pour le projet. Il a voté le compromis de vente aussi. Alors, ils vont... Bon, les élus, je les vote. Ils sont en train d'évoluer dans le bon sens. Tant mieux. Enfin, ils se réveillent un peu tard. Alors, il y en a qui sont contre l'usine. Et il y en a aussi qui sont contre les méthodes employées parce que Guingamp-Paimpol fait du forcing. Ils ont failli offrir un voyage en Pologne à certains élus pour aller voir cette fameuse usine quand même.
2: Ouais, parce que ce qu'on peut quand même dire, Jean, là, c'est que on est en train d'enregistrer cette cinquième émission de Dupin et des Parpaings, et on est le 27 janvier. Voilà, donc à l'heure où elle va être écoutée par beaucoup, peut-être qu'il y aura eu un rebondissement, parce que le 2 février, il y a le Conseil communautaire, donc là où justement va être discuté et remis sur la table ce sujet de vente du terrain, c'est ça?
0: Oui, mais on ne sait toujours pas quel texte va être voté. Est-ce que c'est donner les pleins pouvoirs au président de GPA? Est-ce que c'est revoter la vente? Est-ce que c'est être pour ou contre le projet? Moi, je me méfie pour savoir quelle question va être posée.
3: Et est-ce que tu penses que la mobilisation qu'il y a eu avec les milliers de personnes qui étaient présentes à Guingamp il y a un mois et demi de ça a permis de faire pression ou du moins d'ouvrir le débat publiquement justement pour que le jeu des élus locaux et de la préfecture soit un peu mis à nu?
0: De toute façon, toutes les actions qu'on a faites depuis un an et demi, ça a aidé. Alors parallèlement, il y a d'autres associations aux Rivières et la Confédération Paysanne qui ont choisi eux d'aller rencontrer les élus, de discuter avec eux. Donc la démarche du collectif et la démarche de ces deux associations sont complémentaires. Après, je sais pas celle qui aura la plus grande influence, mais il y a quand même un débat. Alors maintenant, la population, si on faisait un référendum, je ne sais pas ce que ça donnerait, mais bon, c'est pas... C'est un projet comme d'autres projets industriels qui n'est pas dans la transparence. Je comprends pas pourquoi ils font pas ça. Pourquoi le site de Plouisy? Parce qu'on a dit que c'était près de Paris. Bah, c'est quand même à 500 km. Hein. Bon, il y a une 4-voie à côté, une voie de chemin de fer. Mais enfin, bon, je pense qu'aussi, un certain nombre d'industriels de l'agroalimentaire de Guingamp voient un très bon œil cette installation pour alimenter leurs usines de surgelés. C'est aussi ça, hein. Il y a tout un contexte sur Guingamp de l'agroalimentaire.
2: Ouais, et puis ce qu'on n'a pas dit, et puis ce qu'on n'a pas dit non plus dans le début de l'émission avant de t'appeler, c'est qu'en fait, ces saumons sont principalement élevés en Norvège et transformés en Union européenne, en tout cas en Pologne et beaucoup en France et notamment dans le Finistère. Et le Finistère est un peu spécialisé dans la transformation du poisson d'élevage et notamment du saumon. Et depuis quelques années, ça. Et donc, il y a effectivement des liens très très proches entre cette économie-là et l'élevage directement, quoi.
0: Oui, non, mais c'est le problème de l'agglomération de Guingamp par rapport à Lannion qui est tout proche. À Lannion, ils ont réussi à diversifier, puisque pendant un temps, Lannion, c'était que les télécoms. Ils ont réussi à diversifier l'emploi. Là sur Guingamp, les élus, ils restent bloqués sur l'agroalimentaire. C'est assez surprenant, comme mais c'est lié sans doute à certaines personnes qui sont à la tête de ça.
2: Mm-mm. Et Douryugwe, ça veut dire quoi?
0: Eau sauvage en breton.
2: Et on dit Douriougoué ou Douriougouaise, on s'est posé la question.
0: Dans le Trégor, on dit Douriougoué.
2: Ah, d'accord.
0: Apparemment, du côté de Vannes, ils diraient autre chose. Mais bon, nous, on dit Douriougoué par chez nous. Mais bon, c'est pas... Donc, c'est un mot qui est sympa qu'on a choisi.
2: Eh oui, qui est bienvenu à ce niveau-là. Et est-ce que tu peux nous dire en quelques mots les actions qui ont été faites par le collectif et d'autres? Là, tu parlais d'Eau et Rivière de Bretagne et de la Confédération Paysanne. Il y a aussi Reprendre la Terre aux Machines qui a appuyé la lutte. Est-ce que tu peux nous rappeler les grandes dates un peu du collectif?
0: Oui, en fait, le collectif, il a été créé en septembre 2021. C'est une fusion de personnes assez différentes. Il y avait des anciens du collectif Douardidoul qui avaient lutté contre les mines. Il y a eu des gens de Guingamp Climat. Il y a eu quelques habitants de Pouilly aussi qui sont venus. Donc le collectif, puis quelques autres. Donc le collectif s'est constitué comme ça. Donc on a fait plusieurs actions sur le site. On a fait des pique-niques. On a participé au carnaval de Guingamp l'année dernière et on y participe encore cette année. On a fait des collages de poissons au 1er avril.
2: Et oui.
0: Ils sont pas très bien passés puisqu'on a une plainte contre X de Monsieur Lemot, qui en fait est contre nous, qui suit son cours, mais qu'on n'a pas de nouvelles.
2: Qui est Monsieur Lemot?
0: Monsieur Lemot, c'est le président de GPA.
2: Ah, et GPA,
1: donc, c'est Guingamp-Paimpol agglomération, hein, c'est bien ça?
0: Voilà, tout à fait, Guingamp-Paimpol agglomération. Ensuite, l'été au mois de mai, l'année dernière, on a fait un grand fest-noz avec une journée de lutte où on a eu pas mal de monde. Mm-hmm. On a fait aussi pas mal de réunions publiques dans plusieurs communes. On a fait des stands à la Fête des Jardins, à Belle-Île-en-Terre, à Biozone, à la Foire aux Courges. Et puis en décembre, il y a eu cette fameuse manifestation qui a réuni plus de 1200 personnes.
2: Et oui, avant.
0: Et une manifestation très, très, très dynamique.
2: On en a entendu quelques sons là, avant de t'avoir au téléphone, on a passé quelques sons qui avaient été enregistrés là-bas justement.
0: Et c'est à cette occasion-là que Reprendre la Bretagne aux Machines nous a rejoints pour organiser ça.
2: C'est bien.
0: Une synergie entre les deux. Et les autres associations aux rivières, la Confédération Paysanne et le syndicat du conchyliculture, eux, ils mènent aussi leur train. C'est-à-dire qu'eux, ils ont rencontré des élus. On a peu d'écho, mais bon, c'est leur tactique, mais c'est tout à fait complémentaire. Il n'y a pas une tactique miraculeuse et d'autres pas, mais moi, j'incite, on sent quand même le résultat au niveau des élus. Le premier vote qui a eu lieu en juin 2021, il n'y a eu que 7 abstentions. La semaine prochaine, il y en aura plus que ça, il y aura aussi des votes contre. Parce qu'ils réunissent deux jours avant une réunion d'intercommission qui aura lieu pour un peu resserrer les boulons. Et il paraîtrait qu'il y aurait certainement qui aurait cette réunion, donc c'est pas tout à fait normal, puisque il y aura les élus, ils auront qu'une.
1: Pas d'association environnementale n'a été invitée en face de Smart Salmon.
0: Non.
1: Okay.
0: Personne n'a été invité. Alors, Haut-Rivière avait demandé à être reçu dans les commissions, ça a été refusé. Par contre, Haut-Rivière a rencontré le président de Guingamp-Paimpol. Le collectif a refusé de le rencontrer. En disant que nous, au niveau du collectif, ce qu'on voulait, c'était une réunion publique, une réunion en tête à tête, ça donnerait rien. Donc, on reste ferme, on veut bien rencontrer les élus, mais dans une réunion publique. Pas en tête à tête pour faire du marchandage ou je ne sais trop quoi.
3: Et Jean, aujourd'hui, est-ce qu'on pourrait dire que cette lutte, elle a fait effet boule de neige? C'est-à-dire que ça a commencé très localement à Plouisy et ça s'est finalement étendu sur le territoire de l'agglo en fédérant les collectifs et les associations que tu as mentionnées, mais qu'on pourrait aussi éventuellement faire le parallèle avec d'autres projets d'implantation de fermes-usines à saumon, notamment à Boulogne-sur-Mer dans le Nord et en Gironde, et qu'il y a aussi des actions militantes qui sont menées notamment par des défenseurs de l'environnement pour justement s'opposer à l'agro-business et à son modèle qui détruit la santé et l'environnement globalement. Est-ce qu'il y a des ponts ou des liens que vous avez pu avoir avec ces des collectifs du nord de la France et du sud-ouest?
0: Ben là, on a réussi à nouveau à rétablir la liaison avec les collectifs de Gironde. Mais d'abord, c'est un peu compliqué parce qu'il y a deux collectifs. Mais bon, c'est quelque chose où on a des progrès à faire, mais c'est pas facile parce qu'il y a la distance géographique. En plus, pendant un temps, il y a eu le Covid. Par contre, sur Boulogne, on a plus de nouvelles. Il y a un projet qui reste, mais on n'a pas de nouvelles. Mais on est en relation avec ceux de Gironde. Mais maintenant, c'est pas tout à fait la même problématique. C'est pas la même société. C'est compliqué de faire des actions ensemble, mais ça serait sans doute un objectif, parce que ben là le projet de Pouzy, où il va se faire ou il va pas se faire, s'il se fait pas, ben nous on arrête, quoi. Il y a quand même des bruits qui courent sérieusement où Smart Salmon a un site de remplacement à Guermiston. Et sur un site très différent, qui est le site des anciens abattoirs d'où. Il y a eu des bruits, le maire de Guermiston a ni confirmé ni infirmé, c'est un peu compliqué, mais ça sera exactement la même problématique. Ils feront des rejets dans un affluent du Léguer au lieu d'aller dans le Trieu. Il n'y a pas plus d'eau sur Morlaix que sur Guingamp, l'eau potable. En fait, on a eu de la chance avec la sécheresse. Ça nous donne des arguments. C'était inespéré, cette sécheresse de l'été dernier.
3: Merci, le changement climatique, en fait.
0: Bah oui, bah parce que aller prélever de l'eau alors qu'on pouvait pas laver sa voiture, ce qui n'est pas la chose la plus grave. D'ailleurs, enfin, où il y a eu des restrictions d'eau, trouver une usine qui consomme 600 mètres cubes d'eau minimum par jour, c'est pas très foutu de la part des élus. Logiquement, s'ils avaient été responsables, ils auraient dû dire à Smart Salmon après la sécheresse, eh ben non, on peut pas, c'est pas possible. Et c'est pareil pour l'électricité. Là, on annonce on a failli avoir une coupure d'électricité cet hiver. Si l'usine de saumon est plus alimentée en électricité, c'est la catastrophe. Hein. Donc, il faudrait pas qu'un jour on dise aux gens, ben non, vous avez plus d'eau pendant deux jours, ni plus d'électricité parce qu'on priorise l'usine de saumon.
3: Ouais, d'accord. Parce que là, j'ai retrouvé vos chiffres et ça équivaut à une population de 22 000 habitants. Donc la consommation énergétique du potentiel projet de Smart Salmon, ça serait 22 000 habitants sur la commune de Pouilly, qui en compte, elle, peut-être combien, juste pour savoir?
0: De mémoire, entre 2 et 3 000.
3: Ah oui. Bon, bah voilà, on a un peu les échelles, je pense.
2: Mais les panneaux solaires, c'est aussi pour dire qu'ils sont éco-responsables et oui, se vernir d'un... Voilà, d'une petite peinture écolo, justement, mais on sait très bien que ouais, ça leur donnerait pas beaucoup.
0: Et ce qui est inquiétant en plus, c'est que là, il y a 10 hectares qui sont de la terre qui est cultivée actuellement, et en fait, ils n'utiliseraient que 5 hectares au début. Donc, ça veut dire qu'ils peuvent s'agrandir. Ils vont pas utiliser les 10 hectares au début. Donc, il y a une possibilité d'agrandissement possible. Parce qu'au début, ils étaient quand même partis sur 20 000 tonnes de saumon.
3: Ah oui.
0: Et après, ça a baissé. Maintenant, on est plus qu'à 8 000 tonnes. Il y a un souci parce qu'on consomme toujours la même quantité d'eau pour 20 000 ou pour 8 000. C'est toujours...
3: Comment ça se fait que Smart Salmon a revu ses chiffres à la baisse? Tu penses que c'est les élus ou la préfecture qui lui ont demandé d'être plus raisonnable? Ou c'est quoi la raison de cette baisse?
0: Ils se sont aperçus que les 20 000 tonnes de saumon, c'était monstrueux, que c'était ingérable au niveau sanitaire. Et puis, il faut trouver aussi les débouchés. Hein. La France est le principal consommateur de saumon d'Europe, mais enfin, quand même, les Français, ils vont pas manger du saumon quatre fois la semaine, parce qu'il y a aussi des projets à Boulogne et en Gironde, donc ça va pas...
3: Et puis il y a du poulet aussi, en batterie à manger, il y a des cochons d'élevage de Bretagne, etc.
0: Au niveau du chiffre, il y a une ferme marine dans le Trieu qui vient d'arrêter parce que les gens partent à la retraite. Ils faisaient 20 tonnes de saumon par an, maximum. Entre 18 et 20 tonnes de saumon de truite, pardon. Ça donne, et là, effectivement, des exploitations aquacoles qui font 18 tonnes, 20 tonnes, au niveau de l'environnement, c'est gérable. Mais entre 18 et et la production de Marseille-Bonne, il y a un écart gigantesque qui est pas possible.
3: Ok. Bah écoute, Jean, nous, on voit que le temps file et on va devoir s'arrêter là pour l'interview plateau. On voulait te remercier pour le temps que tu as pris pour répondre à nos questions.
0: D'accord, bah, merci et puis bon courage.
3: Bah, merci beaucoup, merci. Jean. À bientôt.
0: Allez, bientôt. Allez, au revoir.
3: Au revoir. Allez.

0: cette usine ici ou ailleurs, parce qu'on a quand même eu l'exclu que peut-être 40 km plus loin, ils iraient se tenter le coup. Voilà, mais on y sera encore à Guerre-Lesquin. Voilà, du coup, c'est tout pour cette émission aujourd'hui. C'était la cinquième de Du Pain et des Parpaings. On se retrouve dans un mois, fin février, le dernier dimanche à 19h pour parler
1: forêt.
0: D'arbres, d'industrie aussi au milieu de cette forêt qu'on
1: imagine.
0: Avec
1: des invités spéciaux et spéciales.
0: Exactement, d'ici là, tous les dimanches sur Radio Piquet à 19h, il y a un créneau écologie politique, donc on parlera pas mal extractivisme ce mois-ci, mines, etc. Donc restez à l'écoute. Voilà, c'était dense. On a appris plein de choses sur le saumon, ce poisson argenté qui modifie sa morphologie quand même au cours de sa vie pour adapter ses organes pour filtrer l'eau de mer à un moment de sa vie. C'est quand même pas ouf, ça.
2: C'est quand même incroyable. Et pour se retransformer après pour pouvoir remonter dans les eaux douces.
0: Et aller pondre à l'endroit où il est né, quoi, à des milliers de kilomètres.
2: Juste à l'odeur, juste au pif.
0: C'est complètement dingue. Eh ben, bravo les saumons et merci tout le monde. On se retrouve dans un mois.
1: Bloup, bloup. On se quitte sur El Maout, serré comme des sardines.

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0: Lundi 13 juillet, bonsoir à tous. Ravi de vous retrouver pour la session soirée de l'info sur RFI. C'est parti pour 3 heures d'actualité. Dans 10 minutes, le grand reportage des rediffusions tout l'été. Ce soir, la Pologne pour parler des réfugiés ukrainiens. Ils sont 90% à être passés par la Pologne depuis l'invasion de 2022. Et avec le temps, eh bien, un sentiment anti-ukrainien s'est développé. Ce sera avec Adrien Sarlat. Juste après, le débat du jour. Ce soir, on va parler défense. On est à quelques heures du défilé militaire du 14 juillet en France. La défense à l'épreuve de la technologie. Rarement les progrès ont été aussi rapides que ces dernières années et rarement les conflits n'ont aussi été nombreux sur la planète. D'où notre question ce soir, est-ce que la guerre fait sa révolution? Qu'est-ce que les évolutions actuelles annoncent? Réponse à suivre dans 30 minutes. Dans une heure, le grand journal du soir et le dossier qui sera consacré aux incendies en Europe. Conséquence des vagues de chaleur. 18h30, temps universel, Afrique soir. Première édition de ce lundi. 19h10, temps universel. Dans 2h10, le grand entretien du soir avec Gaël Musquet. Il sera à nouveau question d'environnement. L'adaptation au changement climatique, affirme ce météorologue, est un marathon. Il sera avec Charlotte de Rouen et puis Accent d'Europe. Avec les illustrations des canicules, on sera en Hongrie. Les lacs boueux sont boudés par les touristes. Ce sera à 19h40, temps universel. Voilà pour le programme. Pour l'heure 17h, bientôt 2 minutes en temps universel. Bonsoir Adrien Delgrange.
2: Bonsoir.
0: L'heure de votre journal est à la une ce soir. Le protocole d'accord entre Washington et Téhéran mis à mal.
2: Oui, les bombardements américains sur l'Iran se poursuivent. Les répliques iraniennes sur les bases militaires américaines dans la région continuent. Et ces dernières heures, les États-Unis annoncent reprendre leur blocus des ports iraniens, tandis que l'Iran rejette toute ingérence américaine. Nicolas Roca, bonsoir.
3: Bonsoir Adrien.
2: Désormais, les deux camps veulent faire payer les navires qui empruntent le détroit d'Ormuz.
3: Oui, une taxe de 20% pour rembourser les États-Unis d'être, je cite, les gardiens du détroit d'Ormuz. Donald Trump, sur son réseau social Truth Social, reprend ce lundi l'un des arguments iraniens pourtant critiqué par Washington depuis le début des négociations. La gestion de ce point de passage stratégique mérite une compensation financière pour le pays qui en prend la charge. L'Iran assure ne permettre en aucune circonstance aux États-Unis de s'immiscer dans la gestion du détroit. Téhéran a d'ailleurs eu recours ce lundi à des tirs de sommation à l'encontre de deux navires tentant de traverser. Autre symbole d'un cessez-le-feu dont l'existence ne semble plus que théorique, les affrontements ont repris sur tous les fronts depuis mercredi dernier. D'après les agences officielles iraniennes, 23 personnes sont mortes dans le pays, tandis que les gardiens de la révolution ont annoncé avoir ciblé ce lundi les bases militaires utilisées par les Américains en Jordanie, au Bahreïn et au Koweït. L'escalade se poursuit avec la mise en place de ce blocus américain pour les navires iraniens et les clients de Téhéran. Il devrait rentrer en vigueur dans les prochaines heures selon l'armée américaine.
2: Antonio Guterres, le secrétaire général de l'ONU, exprime ce soir sa profonde inquiétude devant l'escalade d'une nouvelle confrontation militaire dans la région du Golfe. Merci Nicolas Roca. Venons-en à présent aux dernières déclarations d'Emmanuel Macron qui parlait ce matin d'un réveil stratégique au service de la paix et au prix du sang s'il le faut. Le président français a lancé un puissant message de mobilisation des Européens juste avant de réunir aujourd'hui à Paris les 37 pays qui soutiennent militairement l'Ukraine. Une coalition des volontaires dénoncée par Moscou comme va-t-en-guerre. Franck Alexandre, lors de son traditionnel et dernier discours aux armées, à la veille du 14 juillet, le chef de l'État rappelle que la France n'est pas seule.
4: Un dernier discours aux armées, presque comme des adieux, l'occasion aussi pour Emmanuel Macron de faire le bilan et dire sa satisfaction d'avoir orchestré un réveil stratégique en doublant par exemple le budget des armées.
5: 64 milliards d'euros en 2027, c'est en 10 ans. Un doublement du budget des armées. Nous l'avons chaque année tenu à l'euro près. Oui, l'engagement a été tenu. Les faits sont là et l'histoire jugera.
4: Tout en réaffirmant une ligne de non-belligérance, le chef de l'État a souligné la capacité de la France à nouer des coalitions, notamment pour soutenir l'Ukraine. Dans le brouillard de la guerre, a-t-il martelé, la France n'est pas seule.
5: L'Europe est en train de devenir une puissance Une Europe unie nous rend tous plus forts. Le message que nous envoyons au monde est le suivant. La paix est notre but. Oui, nous chérissons la liberté et le droit. Et oui, nous nous tenons prêts à combattre pour les défendre. Et au prix du sang, s'il le faut.
4: Un message empreint de détermination et qui sera décliné ce mardi sur les Champs-Élysées où 500 soldats des États membres de la coalition des volontaires ouvriront la parade du 14 juillet.
2: Nous sommes à présent en Pologne. Après avoir retiré la plus haute distinction polonaise à Volodymyr Zelensky, le camp nationaliste polonais entend désormais introduire une proposition de loi pour bloquer l'adhésion de l'Ukraine à l'Union européenne. Au cœur de ces tensions, les massacres de Volhynie perpétrés durant la Seconde Guerre mondiale par les nationalistes ukrainiens qui auraient tué plus de 100 000 civils polonais, des événements officiellement qualifiés de génocide par la Pologne, mais que Kiev refuse toujours de reconnaître, donnant même une unité militaire le nom du bataillon responsable des exactions. À Varsovie, le récit d'Adrien Sarla.
6: Avec cette proposition de loi, le député nationaliste et conservateur du PiS, Przemysław Czarnek, espère bien mettre à l'arrêt la candidature européenne de l'Ukraine, accusée de glorifier des assassins.
7: Dans cette proposition de loi, en plus de commémorer les victimes, nous exigeons que le gouvernement de la République de Pologne prenne toutes les mesures s'opposant à tout développement du processus d'intégration de l'Ukraine avec l'Union européenne.
6: Une idée déjà soufflée par le président Karol Nawrocki durant sa campagne électorale, lui, exige l'exécution des corps des victimes ainsi qu'une reconnaissance et des excuses de la part de Kiev.
8: La connaissance, la vérité et la mémoire du génocide de Volhynie façonnent l'avenir. Nous sommes ici pour le passé mais aussi pour le futur, pour nos enfants.
6: Le député européen Waldemar Buda, lui aussi issu du PiS, assure qu'il aurait lui-même voté en faveur de cette loi s'il siégeait à la Diète.
9: On ne peut pas parler d'état de droit et de valeurs communes s'il y a un pays qui aspire à rejoindre l'Union européenne et en même temps refuse de reconnaître ou de faire un geste de réconciliation concernant des agissements passés.
6: En tant qu'État membre européen, la Pologne a la possibilité à elle seule de mettre son veto à la candidature de l'Ukraine. La proposition de loi devrait être examinée dès cette semaine à l'Assemblée. Adrien Sarla, Varsovie, RFI.
2: Une décision du Parlement hongrois avec un amendement qui vient d'être adopté. Cet amendement vise à mettre fin au mandat du président Tamás Szulyok, qualifié de marionnette de Viktor Orban par le nouveau Premier ministre. Dans l'actualité française, cet incendie hors norme aux portes de Paris. La forêt de Fontainebleau brûle depuis dimanche matin. Marius Lafont, notre reporter, s'est rendu près de l'un des points les plus chauds du brasier où les habitants sont dépassés par la puissance du feu. Reportage.
10: Dans la rue médusée, les habitants regardent avec inquiétude la colonne de fumée jaune-blanche qui occulte le soleil et empêche de respirer. Cet habitant surveille sa maison, masque sur le nez.
11: Ça pique le nez et la gorge, donc je pense que c'est pas très bon de respirer cet air chargé.
10: Devant les flammes qui menacent les maisons, certains ont pris la fuite.
12: Dans le jardin, en fait, nous on est sortis, on avait eu vraiment une feu derrière le jardin. Et là, c'est l'enfer. J'ai mal dormi, j'ai fait que 2 heures pour dormir. J'ai envie de dormir, mais je peux pas.
10: Le vent alimente le feu dans le massif des Trois Pignons, au cœur de la forêt. Près de 1000 hectares ont brûlé. Depuis 45 ans qu'il vit à Noisy-sur-École, Jean-Claude n'a jamais vu ça.
13: Ouais, je connais bien parce que je vais aux champignons, je vais me balader justement dans les Trois Pignons. Et là, quand je vais voir ça dans quelques jours, tout brûlé, je pense que ça me mettra de la peine.
10: Certains ont déjà rangé leurs valises dans leur voiture s'il faut partir en urgence. D'autres mouillent devant chez eux dans l'espoir que les braises qui retombent ne mettent pas le feu devant leur porte.
14: Oh bah j'essaye de, par les moyens du bord, je mouille un peu la paille là, et puis les herbes qui sont sèches pour essayer de limiter la propagation du feu.
10: Beaucoup ici sont résignés à partir, mais déplorent le manque de communication des autorités sur la progression de l'incendie.
2: Marius Lafont près de Fontainebleau. Avant de refermer ce journal et avant la première demi-finale de la Coupe du Monde prévue demain, on parle là de football, la rencontre entre la France et l'Espagne. Nous avons appris qu'une minute de silence sera observée par les joueurs et les spectateurs juste avant le coup d'envoi du match. Une minute de recueillement pour rendre hommage aux victimes de l'attentat de Nice 10 ans jour pour jour après cet attentat qui a coûté la vie à 86 personnes qui étaient venues assister au feu d'artifice. C'était le 14 juillet 2016 sur la promenade des Anglais. Ainsi se referme ce journal. Vous soyez sur la planète. Merci à tous de l'avoir écouté. Grand reportage est à suivre. Et dans une vingtaine de minutes, le débat du jour sur la Radio Mondiale.

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0: Bonjour et bienvenue dans Du poil sous les bras. Alors on va faire un petit jeu pour commencer l'émission aujourd'hui. J'adore les jeux. Je vais vous poser des questions et vous allez essayer de répondre dans votre tête. Allez, c'est parti. Qu'est-ce qui produit chaque année environ 33 000 personnes handicapées en France? Oui, je sais, c'est pas évident comme question pour commencer l'émission. Alors je répète la question. Qu'est-ce qui produit chaque année environ 33 000 handicapés en France? Eh bien, c'est les accidents du travail, bien sûr. Et oui, quand ils ne tuent pas, ils laissent de lourdes séquelles. La France est très bien classée dans la production sociale de handicap. Et parfois, les travailleurs meurent carrément. Et d'ailleurs, accrochez-vous, il y a environ 3 morts par jour à cause du travail en France. Les chiffres de 2022, c'est 2 morts par jour si on ne compte que les salariés du privé. Mais il faut ajouter les professions libérales, le service public, les auto-entrepreneurs, les non-déclarés, etc., etc. Et au-delà de tout ça, les personnes atteintes de maladies professionnelles qui vont mourir peut-être, mais en décalé, souvent quand elles sont à la retraite, et souvent donc non comptabilisées dans les morts du travail. Allez, une deuxième question plus facile. Qu'est-ce qui a tué 100 000 personnes en France dans le cadre du travail ? L'amiante, bien sûr, bon, c'était facile. Enfin, c'est pas que l'amiante, hein, ce sont aussi et beaucoup des entreprises du coup, des patrons, des décideurs, qui, alors même que les risques étaient connus, ont parfois sciemment laissé des personnes continuer à être exposées à l'amiante. Alors évidemment, la troisième question coule de source. Est-ce que le cas de l'amiante a changé la donne en France ? Eh bien non, les accidents du travail stagnent depuis 20 ans, rien ne s'améliore, et du côté des maladies professionnelles, idem, hein, rien ne change, ou presque. Alors il faut bien séparer les accidents de travail, qui sont des accidents, ça arrive, même si parfois, c'est évident que ça va arriver et qu'on aurait pu mettre en place des choses pour les éviter, hein, bien comprendre que les accidents du travail, ce sont des accidents dus au travail, voilà, il n'y a pas de hasard. Donc il y a d'un côté les accidents dus au travail, et de l'autre, les maladies professionnelles, qui ne sont souvent pas du tout liées à un accident. Parce que l'exposition des travailleurs à des produits toxiques est souvent liée au cadre normal de l'activité. Voilà, on meurt par le travail, mais non plus au travail. On meurt après, hein, avec les maladies professionnelles, c'est souvent un peu plus tard. Vous voyez la nuance, voilà. Il faut bien saisir, hein, la différence entre les accidents du travail et les maladies professionnelles. Allez, encore une petite question pour vous mettre dans le bain de cette émission. Combien de cancers chaque année en France sont d'origine professionnelle ? Ah, vous l'aviez celui-là, non ? Allez, au bas mot, 80 000 cancers sont dus chaque année en France, au travail, au fait d'être exposé à des produits toxiques dans le cadre de son travail. Le cancer est la première cause de mortalité par le travail. Voilà, les chiffres que je viens de vous donner sont un peu flippants. Heureusement, pour en parler, j'ai rencontré à Paris, quartier Belleville, une personne passionnante qui a réussi à me faire sourire alors même qu'on a parlé cancer professionnel pendant une heure. Les gens comme elle sont précieux.
1: Alors les gens comme moi, ce sont des gens qui doutent, comme dirait Anne Sylvestre. Ce sont des gens curieux, des gens qui posent plein de questions, qui embêtent les gens avec toutes leurs questions. C'est des gens qui aiment bien carburer au thé Gourus ou Earl Grey. Et c'est des gens qui se prennent un peu trop la tête et des fois ils aimeraient bien se reposer le cerveau. Après, c'est les gens comme moi, c'est des gens qui rigolent souvent bêtement parce que voilà quoi. Les gens comme moi, c'est des gens qui ont du mal à parler d'eux. Voilà.
0: Ah, peut-être qu'elle a du mal à parler d'elle. Mais elle a très bien su faire parler des travailleurs, des familles de travailleurs, plein de personnes rencontrées dans le cadre d'une enquête sur les cancers professionnels.
1: Ah, bonjour, je m'appelle Anne Marchand, je suis sociologue et historienne à l'Université Sorbonne Paris-Nord, qui se situe à Bobigny, en Seine-Saint-Denis. Donc je m'intéresse beaucoup aux questions de santé au travail, plus particulièrement les cancers professionnels, mais j'ai élargi un petit peu mes travaux aux questions de santé publique, de santé environnementale. J'aime bien interroger un petit peu les frontières qui existent, historiquement construites, juridiquement construites, entre santé publique, santé au travail, santé environnementale, pourquoi elles sont en tension, pourquoi il y en a qui éliminent les autres, pourquoi la santé au travail c'est finalement quelque chose qui est assez relégué par rapport à la santé publique, pourquoi c'est pas le ministère de la Santé qui s'en occupe mais le ministère du Travail, pourquoi c'est souvent géré de façon paritaire entre les représentants de syndicats de salariés et les représentants de syndicats d'employeurs, et pourquoi on autorise finalement des choses au travail pour les salariés, les travailleurs, les travailleuses qu'on n'autoriserait pas en dehors du travail.
0: Anne Marchand est sociologue donc et historienne, membre du groupement d'intérêt scientifique sur les cancers d'origine professionnelle, le GISCOP de Seine-Saint-Denis dans le 9-3. Et elle est aussi l'autrice du livre « Mourir de son travail aujourd'hui, enquête sur les cancers professionnels », un livre paru aux éditions de l'Atelier en 2022. Alors le titre du bouquin fait pas rêver, je vous l'accorde, mais c'est hyper intéressant. D'abord parce qu'il s'agit de la restitution d'un travail très sérieux et très complet, et ensuite parce qu'Anne Marchand présente très clairement et factuellement un sujet assez complexe. C'est un livre à mettre entre les mains des travailleurs, des salariés, des médecins, super important, il y a tout un passage là-dessus. Et pour celles et ceux qui n'aiment pas lire, eh bien vous avez de la chance. Anne est l'invitée du jour dans Du poil sous les bras. Ah, le monde est quand même bien fait, hein. Allez, vous allez pouvoir l'écouter dans un instant.
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0: Les cancers professionnels, c'est la première cause de décès par le travail en Europe. Et pourtant, la suppression des produits toxiques ne pose à l'ordre du jour gouvernemental. Les travailleurs n'ont souvent pas connaissance qu'ils travaillent au contact de produits toxiques. J'en profite pour préciser que j'utilise beaucoup le masculin dans cette émission, hein, travailleurs, ouvriers, car ce sont principalement des hommes qui ont été concernés par le passé et dans l'enquête, même si on y reviendra, les femmes ont elles aussi été très concernées par des cancers professionnels et le sont de plus en plus. Alors on va parler travail ou santé aujourd'hui à votre avis? Et oui, moi je m'étais pas fait la remarque que c'est le ministère du Travail qui gère la santé, mais au travail.
1: Non, mais s'intéresser au travail, d'abord s'intéresser au travail, c'est s'intéresser à quelque chose qui a une place extrêmement importante dans nos vies, hein. C'est ce qui nous définit socialement aussi, c'est ce qui nous permet de nous épanouir souvent. Mais le travail, il tue aussi, on le sait, parce qu'il y a un nombre d'accidents du travail mortels. On en parle assez peu encore. On en parle un peu plus maintenant, surtout depuis le travail un peu de recension systématique de Mathieu Lépine, surtout depuis qu'une association de familles de victimes s'est construite. Mais on garde toujours... reste davantage invisible la question des morts par le travail, qui sont des morts à petit feu, et des morts notamment liées aux produits chimiques, aux toxiques, à ce qu'on appelait de façon très claire fin 19e, 20e, les poisons industriels, et qui empoisonnent à petit feu les gens qui sont à leur contact au travail. Et donc s'intéresser au cancer professionnel, c'est s'intéresser aux modalités de reconnaissance de la part du travail dans l'épidémie de cancer. C'est s'intéresser aux modalités par lesquelles un cancer peut être reconnu professionnel. Et c'est surtout s'intéresser à tout ce qui fait obstacle, en fait, à cette reconnaissance. Et l'absence de reconnaissance crée de l'invisibilité des cancers professionnels. C'est-à-dire que pour le plus grand nombre, un cancer n'est pas relié au travail. Et donc, tant qu'on pense qu'il n'est pas relié au travail, tant qu'on ne sait pas qu'il peut être relié au travail, la prévention de ces choses-là ne peut pas avancer. C'est-à-dire qu'on ne peut pas se dire on va éliminer à la source les cancérogènes au travail, de la même façon qu'on nous dit que les cancers sont évitables à 40% si on ne fume plus, on ne boit plus, on bouge plus, si on mange mieux. On pourrait considérer que les cancers du travail sont eux aussi évitables à condition qu'on se pose la question des toxiques au travail. Et c'est d'autant plus intéressant de se la poser que souvent ces toxiques du travail se retrouvent ensuite dans l'environnement et contaminent les riverains, contaminent les femmes, les enfants, les personnes âgées, les sols, l'eau, les airs, etc.
0: S'intéresser à ce qui tue les travailleurs, c'est forcément s'intéresser à ce qui tue bien au-delà. Non seulement le travail vous intoxique, mais il peut aussi rendre malade votre femme ou votre enfant si vous rentrez à la maison avec du produit toxique sur vous. Et puis quand une entreprise utilise des produits toxiques, à un moment ou à un autre, elle s'en débarrasse. Donc je laisse votre imagination lister toutes les possibilités de dommages collatéraux. Alors puisque le travail est aussi important, pourquoi y a-t-il aussi peu de visibilité sur les maladies professionnelles? Comment expliquer le décalage entre les connaissances que l'on a de ce qui tue et la situation de laisser faire, voire de laisser mourir?
1: Alors, je pense qu'il y a plusieurs raisons. Il y a, d'une part, on voit bien, selon les mouvements sociaux, selon les moments, vient sur le devant de la scène. Ça a été à un moment donné les victimes de l'amiante, une mobilisation sociale des victimes de l'amiante. Ça a été les suicides à France Télécom. C'est les risques psychosociaux. Aujourd'hui, c'est toute la question du travail pressé, la question du sens du travail. La question des liens entre travail et santé, elle est posée quand même depuis plusieurs années, de plus en plus. Elle l'a été à d'autres moments dans l'histoire. Hein. Autour de 1068, elle l'a été posée très fort. Il y a eu de forts mouvements pour l'amélioration des conditions de travail, avec l'idée, avec le slogan « Ne plus perdre sa vie, elle a gagné ». Donc ça a conduit à des nouvelles lois pour l'amélioration des conditions de travail, des lois de prévention, etc. etc. Et puis régulièrement, il y a des moments historiques qui reviennent, où on voit bien là depuis quelques années comment on détricote le code du travail, comment on supprime des instances qui étaient des instances qui étaient extrêmement utiles aux salariés pour justement interroger les conditions de travail. Là je parle des comités d'hygiène, de sécurité des conditions de travail. Comment on intensifie le travail, comment on divise les collectifs de travail, comment finalement tout ce qui s'était construit lentement au fil du 19e et surtout du 20e, qu'on appelle la société salariale, avec tous les droits et la protection sociale qui vont avec, sont au fur et à mesure détricotés. Donc ça, c'est déjà une réalité du travail. Et au milieu de tout ça, la question des cancers, elle a du mal à s'imposer, parce que le cancer, il survient des années après avoir été exposé. Donc c'est pas un risque immédiat, c'est une maladie à effet différé. Et donc, enfin, quand on rencontre des gens qui sont exposés à des poisons industriels dans leur travail, ils sont exposés en général à tout un cumul d'autres choses. Et en général, ils vont s'emparer ou ils vont percevoir ce qui est le plus grave, ce qui les touche en premier, ce dont ils voient l'effet tout de suite, que ça soit les doigts coupés avec les presses, que ça soit les allergies, que ça soit les problèmes de bruit, les problèmes de vue, les problèmes justement de dépression. Tout ça, ils le voient. Mais ce qu'ils ne voient pas, c'est comment le produit avec lequel ils sont en contact dans leur activité habituelle de travail va peu à peu transformer à bas bruit dans leur corps leurs cellules et arriver à un cancer des années plus tard. C'est aussi pour ça que c'est invisible, parce que entre un cancer du travail et un cancer qui ne l'est pas, on n'arrive pas à faire la différence médicalement et scientifiquement. On peut pas ouvrir un cancer du poumon et se dire qu'est-ce que c'est là ? Est-ce que c'est de l'amiante ? Est-ce que c'est des HAP ? Est-ce que c'est du tabac ? Est-ce que c'est je ne sais quelle autre substance qui serait extérieure au travail. On ne peut pas faire ça, parce qu'un cancer, c'est une maladie qui est multifactorielle. Et médicalement, scientifiquement, on ne peut pas isoler un facteur sur un autre. Au contraire, plus que s'additionner, ils sont souvent en synergie. Donc on peut pas du tout dire ce cancer, c'est un cancer du travail, exclusivement du travail. Le cancer, pour reprendre ce que dit celle qui m'a presque tout appris, qui est Annie Thébaumoni, c'est le résultat d'une histoire, et donc une histoire qui s'inscrit dans ses caractéristiques très singulières, biologiques, physiologiques, son histoire individuelle, si tant est qu'on peut avoir des histoires individuelles, et puis des histoires collectives. Le cadre dans lequel on se construit, le travail, les lois, etc. etc. Et donc c'est aussi pour ça que c'est difficile de parler des cancers du travail, parce que l'image majoritaire qui se diffuse dans l'espace public et toutes les campagnes de prévention qui sont faites contre le cancer, c'est des campagnes qui sont uniquement orientées vers des comportements qu'on dit individuels, le tabac, l'alcool, l'alimentation, le sport. Et lorsque le cancer survient, souvent, et ça se vérifie auprès de plein de personnes et dans plein de travaux, en premier, on se dit « qu'est-ce que j'ai fait pour en arriver là ? Qu'est-ce que j'ai fait pour en arriver là ?» On se dit pas dans quel contexte j'ai évolué.
0: Et non, on se dit pas ça, parce que tout est fait pour culpabiliser l'individu et dédouaner par la même occasion un système qui génère des profits. Et ça, les profits, ça vaut tous les morts du monde, non ? Et puis, c'est d'autant plus facile de faire culpabiliser les salariés que ces derniers ont en général confiance dans leur entreprise, dans leurs dirigeants. Ils ne peuvent pas imaginer qu'une entreprise les exposerait à la mort à petit feu. Ils ne savent même pas qu'ils bossent avec ou au contact de produits toxiques.
1: Oui, en fait, si les personnes n'imaginent pas que leur cancer vient de leur travail, c'est aussi parce que le plus souvent, elles ignorent la nature cancérogène des substances auxquelles, avec lesquelles elles ont été en contact. Alors, il faut savoir que ces substances, elles peuvent être inodores, invisibles. Hein. L'exemple le plus emblématique, c'est les rayonnements ionisants. C'est-à-dire sans un outil, sans un instrument, sans quelque chose d'extérieur qui permet de compter, de doser, on peut ne pas savoir qu'on est exposé au rayonnement ionisant, on ressent rien, sauf à très forte dose. Hein. Et puis ces produits, ça peut aussi être des produits qui sont très facilitants dans le travail, donc on peut pas imaginer qu'ils soient dangereux. Et d'ailleurs, beaucoup des travailleurs que j'ai accompagnés dans leur accès aux droits me disaient, mais en fait, si c'était vraiment toxique, ça serait interdit. C'est-à-dire que pour tout le monde, ce qui est autorisé dans l'entreprise, ça veut dire que c'est pas nocif, parce qu'une entreprise, c'est maîtrisé, tout est sous contrôle, et même quand on en veut à son patron, même quand on trouve que c'est un exploiteur, même quand on est à couteau tiré avec lui, on peut pas imaginer qu'en fait, au sein de l'entreprise, dans son activité habituelle de travail, en toute légalité, on soit exposé à des cancérogènes, qui sont donc des dangers et qui peuvent faire courir le risque de contracter un cancer. On se dit que tout ça a dû quand même être pensé. Il y a des lois, il y a l'État, il y a l'inspection du travail, il y a le ministère du travail. Donc si on utilise ces produits-là, s'ils sont autorisés, c'est que tout est sous contrôle. Et c'est très difficile, en fait, d'admettre, après coup, hein, que tout n'est pas sous contrôle. Et même après, on a prévu une loi, qui est la loi de réparation des maladies professionnelles, pour justement indemniser les éventuelles maladies qui surviendraient de ces contaminations.
0: La maladie professionnelle, quand elle survient, notamment dans le cas du cancer, elle survient tardivement. Parfois, le salarié a bossé pour 3, 4, 10, 20 entreprises qui toutes l'ont mise en danger. Évidemment, vous imaginez bien que les salariés les plus précaires ou les intérimaires, par exemple, sont non seulement les plus exposés, mais aussi ceux pour lesquels il va être difficile de retracer le parcours d'intoxication. Dans son livre, Anne Marchand raconte le choc pour des personnes atteintes de cancer de découvrir, grâce à l'aide du Gyscope de Seine-Saint-Denis, que l'entreprise qui les employait les a exposés à des produits cancérogènes, sans qu'ils le sachent, sans avoir mis en place des mesures de protection. Pire, vous avez parfois des entreprises qui mettent en place des mesures, mais des mesures insuffisantes, juste suffisantes à ce que le salarié se croit protégé.
1: Oui, si les personnes ne soupçonnent pas non plus qu'ils ont été contaminés au travail, c'est parce que ils ont pu se croire protégés. Aussi parce que il y a des dispositifs dans l'entreprise qui sont par exemple une surveillance médicale renforcée ou des valeurs limites d'exposition professionnelle. Et l'un et l'autre peuvent donner l'impression aux salariés d'avoir été protégés. Alors la surveillance médicale, c'est parce que ce sentiment qu'ils sont suivis de près peuvent leur donner l'impression d'être protégés. Et là, on est face à une difficulté avec ce mot prévention. Prévention primaire, c'est supprimer le risque. Et puis prévention secondaire, c'est le contrôle médical. Prévention tertiaire, c'est encore autre chose. Et donc, je me souviens de la veuve d'un salarié me disant, mon mari travaillait dans le graphite. Il crachait noir, il se mouchait noir, il salissait les cahiers de devoirs de nos filles. Et ça m'inquiétait, je lui disais arrête ce boulot, et il me disait t'inquiète pas, tout est sous contrôle, j'ai une surveillance médicale. Et elle me disait lui il croyait qu'on le protégeait et on l'endormait. Donc ça c'est quand même très fort comme perception de la part de l'épouse. Et puis les valeurs limites d'exposition professionnelle, c'est aussi par méconnaissance, donc il existe des valeurs limites d'exposition professionnelle. Et par méconnaissance, les salariés, mais aussi les syndicalistes, peuvent penser que elles ont été établies pour définir un seuil en dessous duquel il y aurait aucun risque. Or, elles ont été établies juste sous la forme d'un compromis social en disant on va s'arrêter à ce seuil-là, mais il n'y a pas de seuil en dessous duquel on ne court aucun risque de contracter le cancer. La plupart des cancérogènes sont sans effet seuil. On n'est pas dans la question, c'est la dose qui fait le poison. Il peut suffire de peu pour pouvoir développer un cancer plus tard. Et la preuve en est de ces valeurs limites qui sont des compromis sociaux, c'est que elles sont très différentes d'un pays à l'autre, en fait, en fonction justement des résultats des négociations sociales. Et jusqu'à preuve du contraire, là, biologiquement, physiologiquement, un travailleur allemand et un français sont à peu près pareils. Or, les valeurs limites sont pas les mêmes. L'autre façon de se croire protégé, c'est justement d'avoir pu bénéficier d'équipements de protection individuelle, ce qu'on appelle les EPI. Or, il y a plusieurs études qui montrent qu'ils ne sont pas toujours fiables. Alors, beaucoup d'études l'ont montré avec les pesticides. On montrait que, justement, les pesticides pouvaient se mettre entre la combinaison et la peau, et qu'il n'y avait rien de pire que de se croire protégé quand on l'était pas véritablement. Et puis, d'autres études qui montrent que les masques... pour limiter l'exposition à l'amiante, qu'utilisent notamment les désamianteurs, puisqu'il y a maintenant tout un métier, hein, qui est le désamiantage. Après avoir mis de l'amiante partout, il faut bien des gens qui l'enlèvent, que ces masques-là n'étaient pas assez efficaces pour toutes les fibres fines d'amiante. À tel point que le ministère du Travail avait pu communiquer à ses inspecteurs du travail de ne plus être présents sur les chantiers de désamiantage parce qu'ils ne pouvaient pas leur garantir une parfaite sécurité. Donc les EPI, les équipements de protection individuelle, dont les principes de prévention dans le code du travail, c'est vraiment le bas de la hiérarchie de la prévention. C'est quand rien ne peut être fait par ailleurs. C'est-à-dire quand on a essayé de substituer les produits dangereux par des produits moins dangereux ou pas dangereux. Et puis ça passe par l'organisation du travail, ça passe par des équipements de protection collective comme la ventilation, l'aération, etc. Et les EPI, c'est vraiment normalement la dernière chose à faire, en fait, quand on a déjà tout fait. Or, on se rend compte que souvent, c'est le plus facile, et ça concourt à cette même tendance à responsabiliser, voire à culpabiliser les personnes, c'est-à-dire à de leur dire, si c'est dangereux, c'est de ta responsabilité de t'équiper, donc je mets à ta disposition, quand ça arrive, parce que tous les employeurs ne mettent pas à disposition, mais moi, employeur, je mets à tes dispositions ces équipements de protection individuelle, et du coup, c'est à toi de les mettre, et tu seras protégé. Or, on voit bien que c'est pas aussi facile que ça.
0: Il y a un exemple dans le livre d'Anne Marchand où elle raconte l'inefficacité d'un équipement de protection individuelle, pas adapté du tout, mais du coup, le salarié se croyait protégé des radiations ou de je ne sais plus quel autre produit. Alors c'est très intéressant ce que raconte Anne Marchand aussi sur les seuils. Il n'y a pas de seuil en dessous duquel un cancérogène ne le serait pas, mais il y a des compromis sociaux. Et puis, ce système-là de prévention qui dysfonctionne pleinement, la prévention primaire, c'est donc de supprimer le risque. Et ça, en gros, ça n'existe quasiment pas. Pourtant, c'est là que tout se joue. Parce qu'après, la prévention secondaire, c'est de contrôler, faire des contrôles médicaux, par exemple. Ça permet de savoir que vous allez être malade ou que vous l'êtes. Et puis, la prévention tertiaire, c'est quand on vous soigne. Mais c'est trop tard. Bon, avançons. Je vous ai dit qu'Anne faisait partie du GISCOP 93. Alors, qu'est-ce que c'est au juste ? Une équipe d'enquêteurs surmotivés qui ont acquis une expertise très pointue tout au long d'un travail remarquable qui est justement mis en lumière dans le livre d'Anne Marchand.
1: Ce livre, c'est le résultat d'un travail de recherche assez long que j'ai mené dans le cadre d'une thèse. Et je l'ai mené au sein du GISCOP 93, qui est le groupement d'intérêt scientifique des cancers d'origine professionnelle en Seine-Saint-Denis, qui est un dispositif de recherche-action qui s'est créé en Seine-Saint-Denis en 2002. Alors, il s'est pas créé en Seine-Saint-Denis complètement par hasard. Et quand je dis la date de 2002, en fait, il faudrait retirer les fils. Et j'ai essayé de les retirer dans ce travail en allant examiner les archives de plus près et en interviewant des gens qui avaient participé à construire ce dispositif. Et en fait, il faut remonter... à peu près au milieu des années 80, à un moment où les compétences de santé qui étaient prises en charge par l'État sont confiées au département. Et donc ce département de la Seine-Saint-Denis, qui est tout jeune, il date de 1964, se donne comme objectif d'un petit peu objectiver l'état de santé de sa population et donc se dote de différents outils pour comprendre un petit peu quel est l'état de santé de sa population. Il comprend assez vite qu'il y a des taux très importants de mortalité infantile, qu'il y a des taux de tuberculose élevés. Et puis, il est, les médecins de santé publique de département sont assez étonnés de voir qu'il y a l'un des taux de surmortalité par cancer. Donc, la surmortalité, c'est avant 65 ans, qui est parmi l'un des plus élevés en France. Et avec d'autres acteurs, des médecins du travail, des chercheurs, ils vont faire l'hypothèse que finalement, l'histoire de ce département, qui est une histoire industrielle, longue et dense, peut être à l'origine aussi de ce taux de surmortalité par cancer. Et ils vont donc réfléchir pendant une bonne dizaine d'années, dans le cadre de différentes instances, pour mettre en place un dispositif qui permet d'explorer ça, d'explorer la part du travail dans l'épidémie de cancer en Seine-Saint-Denis. Alors quand je dis de longues discussions, c'est parce que c'est des discussions avec plusieurs acteurs, mais aussi avec plusieurs disciplines, et puis des controverses, hein, notamment avec l'épidémiologie, et puis des controverses avec l'idée de la science, hein, est-ce que c'est la recherche-action, la recherche pour l'action, la recherche dans l'action, ou est-ce que c'est la recherche académique pure? Et puis finalement, au fur et à mesure de ces 10 ans de débats, de controverses, en se situant aussi dans la filiation de mouvements nés en Italie dans les années 60-70, toute une série d'acteurs va finalement construire ce dispositif avec plusieurs partis pris, avec d'une part l'idée que de considérer le cancer comme une maladie évitable, de considérer que il y a une complémentarité des savoirs, c'est-à-dire qu'on n'est pas dans un contexte où il y a des savoirs profanes, ça c'est le grand mot des scientifiques, et des savoirs scientifiques de l'autre, mais que chacun à sa place a un savoir situé, comme diraient les féministes, et du coup de se dire ben on va construire avec tous ces savoirs complémentaires une connaissance sur les activités exposantes aux cancérogènes, sur les obstacles à la réparation de ces cancers, pour finalement favoriser la prévention de ces cancers.
0: Je me suis demandé si, dès le départ, il y avait l'idée que ces cancers professionnels étaient évidemment liés aux inégalités sociales, à la précarité. Et ça, j'imagine que le Giscop s'en doutait, non ?
1: Alors pour les fondateurs du Giscop, le lien était évident parce que le département de la Seine-Saint-Denis, j'ai dit que c'était un département qui avait une longue histoire ouvrière, et donc c'est un département qui avait une population ouvrière importante et aussi une population migrante importante. Ça fait partie de son histoire, comme l'histoire de beaucoup de départements en France. Et l'histoire du Giscop, elle naît aussi à la suite d'une étude qui s'est déjà menée sous la forme d'une recherche-action entre chercheurs et médecins de santé publique au département autour de la tuberculose. Et la tuberculose atteignait principalement les travailleurs immigrés, les travailleurs migrants. Et c'est autour de cette histoire de la tuberculose qui a beaucoup été travaillée par Annie Bomoni, qui est vraiment la fondatrice du Giscop, qu'au fur et à mesure sont apparues des maladies professionnelles et puis des cancers professionnels. Ce qui a donné la puce à l'oreille quand même sur l'idée de fouiller cette question des cancers professionnels. Donc effectivement, au moment où se construit le Giscop, la catégorie ouvrière est majoritaire dans le département de la Seine-Saint-Denis. C'est plus le cas aujourd'hui, mais parce que il y a eu la désindustrialisation, donc la population a évolué. Mais c'était le cas au moment de cette découverte de cette surmortalité par cancer. Quand on regarde les personnes qui sont exposées à des cancérogènes, puisque ça, on peut à peu près le savoir grâce à des études qu'on appelle SUMER, Surveillance médicale des risques au travail, qui sont des études menées par les médecins du travail sous l'égide du ministère du Travail, et qui interrogent, c'est les médecins du travail volontaires, et qui interrogent les salariés sur à quoi ils ont été exposés dans la semaine précédant la visite médicale. Donc on est vraiment dans les expositions contemporaines. Et les résultats de la dernière étude SUMER, l'étude de 2017, ont commencé à sortir vers 2019-2020, et montrent que il y a 11% de salariés exposés aujourd'hui à des cancérogènes dans le cadre de leur activité de travail, mais que si on regarde de plus près, parmi ces 11% de salariés en moyenne, c'est 35% des ouvriers. Et quand on regarde encore de plus près, ça peut être 90% des ouvriers de la réparation automobile. Donc on voit bien qu'effectivement la population la plus concernée par les cancérogènes, c'est la population ouvrière. Et puis c'est aussi, parmi cette population ouvrière, des statuts bien particuliers. Par exemple, les intérimaires font partie de ceux qui sont les plus exposés en cancérogènes. Et c'est pas complètement surprenant. Puisque les intérimaires travaillent aussi beaucoup dans la sous-traitance, et on sait que depuis la légalisation de la sous-traitance dans le milieu des années 1970, il y a eu un développement de cette forme d'emploi, enfin de recours aux travailleurs, qui conduit à une externalisation, à une sous-traitance des risques. Les entreprises externalisant leurs activités les plus exposantes finalement. Donc la maintenance, l'entretien, le nettoyage. Et dans le cadre de cette sous-traitance, on fait plus appel à des intérimaires aussi.
0: Et ouais, les entreprises externalisent les risques. Il y a un passage du livre d'Anne Marchand dans lequel elle explique comment cela permet aux grandes entreprises de ne pas être inquiétées, de ne pas payer. Et puis quand elles sont inquiétées, les entreprises se sont équipées de cabinets, d'avocats spécialisés. C'est devenu un business à part entière. Et dans le livre, il y a l'exemple d'Arkema, une filiale de Total. Je vous lis ce qu'Anne Marchand rapporte. Donc c'est un document qui a circulé chez Arkema, la filiale de Total, et dans lequel il est indiqué, nous recommandons de contester le caractère professionnel de la maladie, et ce, même dans les cas où il est absolument évident que le salarié a été réellement exposé au sein d'Arkema à un risque pouvant déclencher une maladie professionnelle, et même lorsque le salarié a effectué l'intégralité de sa carrière à Arkema. Voilà, des recommandations pures et simples de nier, toujours nier, et de mentir. Et alors, du coup, Arkema rajoute dans une note, il est important de préciser qu'il n'y a ici aucun état d'âme à avoir vis-à-vis du salarié. En effet, une telle décision n'a aucune incidence sur la décision de la caisse primaire d'assurance maladie à l'égard des prestations servies à la victime ou à ses ayants droit. L'objectif est non seulement d'éviter l'augmentation du taux accident du travail, maladie professionnelle d'Arkema, mais aussi et surtout d'arriver à bloquer l'éventuelle imputation ultérieure des conséquences financières d'une reconnaissance de la faute inexcusable. Voilà, je l'ai lu un peu vite, mais vous avez compris le cynisme avec lequel les entreprises, enfin certaines entreprises en tout cas, gèrent cette problématique d'accident du travail et de maladie professionnelle.
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1: Allez, de retour avec Anne Marchand, autrice du livre « Mourir de son travail aujourd'hui, enquête sur les cancers professionnels », un livre aux éditions de l'Atelier, un livre qui traite aussi de la mémoire du travail, de l'archivage, de l'histoire de la Seine-Saint-Denis et des travailleurs.
2: Pour faire ce livre, c'est le résultat d'une démarche d'accompagnement dans l'accès aux droits de près de 200 salariés ou de retraités atteints d'un cancer du poumon et leurs proches. Et ces personnes-là, je les ai accompagnées. Accompagner, ça veut dire répondre à leurs questions, mais ça veut dire aussi parfois répondre à leur invitation de venir chez eux, de les aider à se dépatouiller dans les papiers, comme ils me le proposaient, de les accompagner aux différents guichets administratifs. Et dans ce contexte-là, j'ai pu voir justement la difficulté à constituer des dossiers. Et cette difficulté-là, elle repose sur plusieurs choses. Déjà, la possibilité d'archiver ou non ces papiers. Alors, il faut savoir que, puisque le cancer intervient 30 à 40 ans plus tard, il faut avoir gardé ses fiches de paye, il faut avoir gardé ses certificats de travail. Or, quand le cancer survient après la retraite, eh ben, on a des agents de la Caisse nationale de retraite qui peuvent vous dire, une fois que votre retraite est liquidée, vous n'avez plus besoin de ça. Débarrassez-vous de ces papiers. Et beaucoup de gens le font. Et ils ne savent pas, et moi je l'ai découvert aussi, hein, qu'il y a cette petite ligne, hein, il faut les garder à vie, ces papiers-là. C'est les rares papiers qu'il faut garder à vie, avec l'état civil, je crois. Parce que justement, c'est ce qui va faire preuve, en cas de maladie, qu'on a été salarié sur telle et telle période, mais aussi qu'on a été salarié par telle entreprise. Et sans ça, l'instruction du dossier va avoir énormément de mal à pouvoir situer où vous avez pu éventuellement être exposé. Ensuite, effectivement, pour plusieurs personnes, d'autres catégories de la population, et notamment les migrants, il peut y avoir des parcours migratoires qui font que dans ce parcours-là, on va pas garder tous les papiers, parce qu'en fait, on sait pas exactement où on veut aller, ce qu'on veut faire, le projet de vie qu'on a, si on va retourner au pays ou pas. La retraite, c'est quelque chose qui est lointain, devant, quand on arrive jeune. Et j'ai plusieurs témoignages de travailleurs migrants qui m'expliquent que quand ils sont venus, ils pensaient venir 3 ans, bah peut-être 5 ans, peut-être 6 ans, peut-être 7 ans. Et en fait, c'est qu'une fois qu'ils sont vraiment installés avec femmes puis enfants, qu'ils ont commencé à s'intéresser aux papiers, mais c'était pas forcément le moment où ils étaient le plus exposés. Donc les moments où ils

0: trouver que c'est bien ce produit, à cette époque, dans telle entreprise qui a provoqué ce cancer? Et comment prouver aussi, alors que l'usine a été détruite, que le bureau dans lequel on était peut-être secrétaire était au-dessus des ateliers et que les fumées passaient et qu'on a pu être intoxiqué? Sans témoignage, sans trace, tout cela n'existe pas. Et le travail d'enquête du GISCOP est essentiel. Le groupement acquiert des compétences particulières, des savoirs inédits que vous ne pouvez connaître qu'en passant des centaines d'heures à retracer des parcours. Dans le livre, à un moment par exemple, il y a ce nombre élevé de cancers du sein chez des opératrices de France Télécom. Des femmes qui manipulaient des parafoudres radioactifs, mais personne n'était au courant. Enfin personne ou presque. Il a fallu une enquête très poussée et tomber un jour sur un membre du CHSCT qui avait l'information. Et c'est cette complémentarité des savoirs qui est exemplaire ici. Chacun, à son niveau, possède des informations, une expertise, et il est important de la partager et d'en garder trace.
1: Au GISCOP, l'idée, c'est que le salarié, lui, c'est l'expert par excellence de ses conditions de travail. Il n'y a que lui qui peut dire comment il a travaillé. Et puis ensuite, le médecin, ça va être l'expert du diagnostic clinique de cette personne-là. Et puis, on a un collectif qu'on appelle des experts au sein du GISCOP, qui sont des médecins du travail, des hygiénistes industriels, des sociologues. Il y avait des élus aussi, CHSCT avant, il y avait des infirmières du travail, et qui, eux, sont un peu experts des conditions de travail sur ce territoire-là et des expositions cancérogènes. Et puis il y a les enquêteurs de l'équipe du GISCOP qui eux vont interroger les salariés sur leur parcours de travail. Et ça c'est important parce qu'il faut pas croire qu'on parle facilement du travail et qu'on décrit facilement son travail. C'est difficile de faire advenir une parole extrêmement précise sur le travail pour pouvoir ensuite justement expertiser ses conditions de travail. Et donc là il y a toute une compétence pour réussir à un peu à tirer les vers du nez du salarié ou de l'ancien salarié qui va pouvoir dire moi qu'est-ce que vous voulez que je vous dise, j'étais plombier, oui mais plombier ça voulait dire quoi, vous faisiez quoi, comment, à quel rythme, quand vous dites vous soudiez, mais vous soudiez sur avec quel alliage, selon quelle modalité, et puis finalement est-ce que vous étiez assis, debout, est-ce qu'il y avait une fenêtre ouverte, est-ce que vous aviez un masque, toute une série de questions qui vont chercher à reconstituer vraiment le travail réellement fait dans toute sa finesse. Effectivement, l'expertise, elle va dire, cette personne-là, quand elle dit qu'elle faisait ça, dans telles conditions, à cette époque-là, nous, on sait que là, c'était des cancérogènes. Quand elle dit qu'elle avait des gants en cuir, en fait, c'était de l'amiante. Quand elle dit qu'elle avait un produit noir qui lui brûlait les yeux, et là, j'ai pas d'exemple à donner comme cancérogène. c'était ça. C'était telle substance. Et ensuite, ils peuvent aussi dire, là, quand elle dit ce produit, il brûlait la gorge et je pense qu'il était dangereux, non, il était pas dangereux. Donc là, on a une compétence particulière, une connaissance particulière, une expertise particulière. Et à la fin de ça, on va faire un résumé, en fait, au salarié ou au retraité qui s'est prêté, qui a consenti à participer à l'enquête, en lui disant, vous avez bien voulu nous accorder un entretien sur votre parcours professionnel. On l'a soumis à un collectif d'experts et voilà, lui, il a identifié à certains moments où vous avez été exposé à des cancérogènes. Alors, ça, on a eu beaucoup de débats en interne, parce que ça pose une question quand même difficile comme retour aux personnes. Alors, c'était l'idée, on doit partager les connaissances qu'on a acquises, en fait. Il n'y a pas de raison qu'on les garde pour nous, il faut les donner. Mais comment accompagner ce retour d'informations? Donc d'où la nécessité aussi d'accompagner, c'est-à-dire ne pas juste dire par un courrier, vous avez été exposé à ça en fait, vous avez cru que vous travailliez, que vous étiez content de votre travail, je caricature un peu, mais nous on est là pour vous dire en fait là vous avez été exposé à l'amiante, là à la silice, là au benzène, là aux HAP, et finalement votre cancer, il est peut-être en lien avec ça.
0: Les HAP ?
1: Hydrocarbures polycycliques aromatiques. C'est une famille de molécules chimiques très large. On en trouve, il y en a à l'intérieur, par exemple, du benzène. Mais c'est aussi des produits, des produits de décomposition, de dégradation. Par exemple, dans les fumées de soudage, où on en trouve aussi quand les fluides de coupe, vous savez, c'est des liquides un peu transparents qu'on utilise avec, dans la métallurgie, la sidérurgie, partout où il y a des machines pour éviter que ça chauffe. Et justement, quand ça chauffe,

0: ce qui va sortir, ce qui va être un gaz, contient des HAP. C'est dur ce sujet, car ici on parle de travailleurs qui ont un cancer, qui souvent n'ont jamais envisagé que cela puisse être dû à leur activité professionnelle. Alors comment faire face à la maladie en même temps qu'on réalise que c'est notre travail qui nous a rendus malades, que l'entreprise ou le patron en qui on avait plus ou moins confiance tout de même, nous a parfois, en connaissance de cause, laissé être intoxiqués.
1: Concrètement, je pense que les personnes atteintes d'un cancer sont vraiment totalement démunies. C'est-à-dire que déjà, elles doivent se battre contre la maladie. Déjà, apprendre qu'on a un cancer, c'est un véritable tsunami, hein, c'est un bouleversement. C'est des soins, un traitement lourd. C'est quelque chose qui permet pas... ça permet pas d'ouvrir un nouveau front à côté, hein, souvent. Et puis ensuite, faut avoir été informé qu'on est exposé à des cancérogènes. Et je le disais tout à l'heure, pour beaucoup, c'est pas le cas. Et puis ensuite, seul, je pense qu'on peut parvenir. Enfin, on ne peut pas parvenir à grand chose. Donc, il y a des associations aujourd'hui. Alors, il y a l'Andeva et ses associations départementales, qui est l'association des victimes de l'amiante, qui est très centrée sur l'amiante. Cette association-là, c'est aussi l'un des outils du mouvement social des victimes de l'amiante. Mais paradoxalement, l'amiante est devenu le cancérogène qui est l'arbre qui cache la forêt de tous les autres cancérogènes. Et sinon, il y a la FNAT qui prend aussi en charge les malades du travail ou les accidentés du travail. Donc il y a des associations. Il y a parfois, là où des syndicats existent dans des entreprises, il y a des syndicalistes qui ont compris que ces questions de réparation, c'était pas juste un guichet pour donner de l'argent, mais ça pouvait devenir être un levier de prévention, et que ça devait devenir une histoire collective. C'est-à-dire que quand l'un des salariés tombe malade d'un cancer, ça doit questionner toute l'organisation du travail de l'entreprise, et donc être pris en charge par le syndicat, pouvoir revenir sous forme d'une enquête. Finalement, est-ce que dans notre activité de travail, il n'y a pas des poisons industriels, il n'y a pas des toxiques, il n'y a pas quelque chose qui continue d'empoisonner et de contaminer d'autres qui seront malades à leur retraite, qu'on verra plus. Donc ça devrait être des signaux d'alarme forts. Mais ça ne l'est pas souvent parce que, d'une part, ça atteint souvent des personnes retraitées, puis comme je le disais au début, et puis parce que les campagnes de prévention donnent une représentation du cancer qui est une maladie des comportements individuels. Donc, tant qu'on ne parle pas de la présence de ces toxiques au travail et de la possibilité d'être exposé et de développer plus tard un cancer, c'est quelque chose qui est un impensé pour la majorité des gens et aussi pour les médecins. C'est-à-dire que les médecins, effectivement, ils sont invités à jouer un rôle crucial dans cette affaire-là, ne serait-ce que pour alerter les gens, ne serait-ce que pour faire un certificat médical en maladie professionnelle qui leur permettrait de déclarer. Mais les médecins généralistes, les médecins sont très peu formés à l'exception des médecins du travail. Les médecins en général sont très peu formés à ces questions d'étiologie professionnelle, donc de lien entre le travail et la santé. Ils sont davantage formés à la causalité médicale. Ils vont interroger sur le tabac, sur l'alcool. Ils interrogent peu sur les conditions de travail. Et puis pour avoir beaucoup de parler avec des médecins aussi, ils expliquent que leur formation est très lacunaire, que leur temps est infime, que même s'ils posent des questions sur le travail, ils savent pas trop quoi faire avec ces informations ensuite, et que finalement, quand ils sont amenés à faire des certificats en maladie professionnelle, ils se rendent compte que c'est pas anodin, c'est pas un certificat comme les autres. Ils ne certifient pas n'importe quoi. Ils ont l'impression de se situer dans un espace de conflit entre l'employeur concerné et le salarié concerné, parce que c'est sur la base de ce certificat que un salarié peut être reconnu en maladie professionnelle ou refusé en maladie professionnelle, et c'est sur la base de ce certificat qu'un employeur va être amené à être sanctionné financièrement, puisqu'il va être amené à financer une maladie professionnelle. Donc il se rend compte assez vite, et quand il ne s'en rend pas compte, il y a certains employeurs qui sont engagés dans des démarches de contentieux et qui font convoquer des médecins devant le Conseil de l'Ordre, ce qui crée un certain découragement, certaines inquiétudes chez des médecins dont le cœur de métier est le soin. faut pas l'oublier. Et même pour certains qui veulent s'intéresser aux bénéfices sociaux de cette démarche de réparation, se sentent coincés aussi dans l'intensification du travail hospitalier. Les médecins généralistes, eux, ils sont, il y a quand même de plus en plus de déserts médicaux. Enfin, ils ont fort à faire. Donc c'est un peu un serpent qui se mord la queue. Alors quand vous me dites qu'est-ce qu'on pourrait faire, moi j'en viens à me dire que la chose qui serait à faire, c'est de tous se mettre en débat sur est-ce qu'on a vraiment besoin de tous ces, il faut plus poser forcément la question de la réparation en premier, mais de se poser la question d'éviter ces contaminations, et donc de se reposer la question de est-ce qu'on a besoin de toutes ces substances chimiques toxiques. Alors moi je vais pas dire il faut toutes les enlever, parce que je suis pas totalement naïve et qu'il y en a qui font du bien. Les médicaments, hein, c'est de la chimie, etc. Mais on peut peut-être en revenir aux besoins essentiels. On peut peut-être en revenir à moins de production aussi de certaines choses. En tout cas, on peut essayer de ne plus diviser les choses, de recréer. Je sais pas trop comment dire, hein, mais d'arrêter de se dire on pointe sur la réparation, on pointe sur la prévention, on pointe sur la santé environnementale, on pointe sur la santé au travail, mais reconsidérer la santé dans sa globalité, avec une vision assez holistique en fait, et de se dire que la santé du vivant, il faut la prendre en considération, et à partir de là, et je pense que c'est d'actualité encore plus aiguë aujourd'hui, quoi. Et à partir de là, se dire toutes ces choses qui sont dans l'espace de travail, qui contaminent des travailleurs, mais qui contaminent aussi, le plastique, on en parle beaucoup, hein, quels que soient les efforts de communication sur le recyclage du plastique, on voit bien que il y a de sérieuses limites. On voit bien que même dans l'océan, hein, on a des poissons qui en meurent. Et donc, quoi faire avec tout ça? Il faut arrêter un petit peu, quoi.
0: En début d'émission, je vous ai dit qu'on reviendrait sur le choix de parler de travailleurs au masculin. Choix pas forcément malin de ma part d'ailleurs, mais bon. Les femmes ont toujours été, elles aussi, victimes du travail, bien évidemment, victimes de maladies professionnelles. Et ce qui est sûr, c'est qu'elles le sont aujourd'hui de plus en plus, puisqu'elles travaillent aussi de plus en plus.
1: En fait, il y a bon, de façon assez classique, il y a encore plus invisible qu'un travailleur exposé au cancérogène. C'est une travailleuse exposée au cancérogène, et il y a encore plus invisible qu'un travailleur victime d'un cancer professionnel. C'est une travailleuse victime d'un cancer professionnel pour plusieurs raisons. Parce que les tableaux maladies professionnelles ont été surtout définis à partir du travail dit masculin, que la représentation qu'on a du risque cancérogène est surtout sur les travaux dits masculins, industriels, etc. Et que on a très peu exploré, documenté, investigué des travaux, par exemple le nettoyage, c'est-à-dire qu'on n'a pas analysé les cancérogènes présents dans les bidons de produits ménagers de la technicienne de surface, comme on dit aujourd'hui, avec son chariot, et surtout les effets cocktails de ces produits-là, c'est-à-dire qu'on peut avoir des produits qui, pris isolément, ne sont pas toxiques, mais qui mélangés peuvent devenir cancérogènes. Donc on a un déficit d'études et qui est d'autant plus important sur les travaux dits féminins, je mets des gros guillemets, hein, mais si l'on considère qu'il y a une division sexuelle du travail encore, et qu'il y a des secteurs sexués, il y a une ségrégation horizontale du travail, il y a un déficit d'études manifeste depuis l'amont sur les effets des produits sur la santé des femmes, jusque l'aval, qui est de faire le lien entre leur maladie et leur travail. Et un des exemples les plus probants et les plus récents, c'est ces cancers du sein, qui commencent à être reconnues d'origine professionnelle et qui ont jusqu'à présent été présentées comme une forme de fatalité pour les femmes. Il y a un certain pourcentage très important de femmes qui auront un cancer du sein en France, c'est des cancers féminins. Et là, bah, il y a une petite subversion qui se produit, c'est que les premières des infirmières ont pu voir leur cancer reconnu en maladie professionnelle, en lien avec le travail de nuit, qui est un cancérogène reconnu, en lien avec l'administration de chimiothérapie, paradoxalement, parce que la chimiothérapie soigne, mais elle peut aussi rendre malade, des chimiothérapies administrées sans être protégées. Et puis, on a aussi des femmes, là, d'une usine qui s'appelle, enfin, d'un laboratoire qui s'appelle Tetra Medical à Annonay, en Ardèche, qui ont fabriqué des compresses stériles pendant des années, en contact avec de l'oxyde d'éthylène. Et là, on voit apparaître un nombre important d'entre elles atteintes de cancer, leurs enfants atteints d'anomalies. Donc, il y a un nouveau scandale sanitaire qui émerge. Et parmi elles, donc, des femmes qui commencent à voir reconnaître leur cancer du sein en lien avec leur travail. Et donc on voit bien là comment il y a une déconstruction majeure, que finalement le cancer du sein, mais au même titre que le cancer de la prostate des hommes, au même titre que le cancer des ovaires, peut être lui aussi d'origine professionnelle.
0: Le plus fou de toute cette histoire de cancer professionnel, c'est qu'évidemment c'est pas le fric qui motive les malades, à la différence des patrons qui les ont rendus malades pour du fric. Et si le Giscop n'enquête pas, si les malades ne portent pas plainte, si des médecins ne sonnent pas l'alerte, il ne se passe rien. L'État ne s'empare pas du sujet, n'enquête pas, ne produit pas de données sur ce fléau des maladies professionnelles. C'est ça le truc le plus fou. Faut que je m'en remette. Bon, en attendant, écoutons voir si Anne Marchand a un truc à nous dire sur ses poils, ça va nous changer les idées.
1: Du coup, ça va être diffusé, je vais pas tout dire. Alors, les poils... Ah, c'est dur. Bon, les poils, l'émission elle s'appelle Les poils sous les bras. Moi, je me les coupe depuis un moment. Par contre, j'ai du poil aux pattes. Je me les coupais avant, je me les coupe plus. Et puis, je trouve que en vieillissant, c'est étrange parce qu'il y a de moins en moins de poils en bas sur les pattes et il y en a de plus en plus en haut sur le menton et sur la moustache. Et ben voilà, je sais pas comment faire avec ces poils, j'y touche plus. Et puis les poils, c'est être à poil. Et être à poil, être à poil, ça fait longtemps que j'ai pas pu être à poil dans la piscine ou dans la mer.
0: On va se quitter, mais gardez en tête, 11% des salariés sont exposés régulièrement à des cancérogènes, un quart des apprentis. Ces salariés sont exposés dans le cadre de leur activité, ce ne sont pas des accidents, ce sont des circonstances habituelles. Certains procédés du travail tuent petit à petit, par contamination lente ou empoisonnement progressif. Certaines salariés vont développer des cancers professionnels, qu'elles travaillent ou qu'ils travaillent dans le bois, ou qu'ils soient au contact avec de la silicose, des cosmétiques, ceux qui travaillent de nuit. La liste des métiers qui peuvent intoxiquer et donner des cancers est longue. Et le sujet est encore bien tabou et les salariés manquent évidemment de connaissances sur les risques qu'ils prennent. Alors je vous renvoie, pour tout plein d'autres informations dont on n'a pas le temps de parler, mais qui sont dans le livre, à ce livre justement, Mourir de son travail aujourd'hui, de Anne Marchand. Et même si vous ne le lisez pas, dites aux travailleurs et aux travailleuses de garder leurs fiches de paye, d'exiger des fiches de poste précises avec un maximum d'informations sur les tâches et les produits, de noter, de garder des traces. Dites-leur de ne pas faire confiance aveuglément, de se renseigner, de lutter ensemble contre ce système qui ne rend pas justice, puisque dans le cas de maladies professionnelles, c'est un système de responsabilité sans faute. Une honte qui explique que rien ne change, ou presque. Bon allez, promis, j'essaye de trouver un sujet plus gai pour la prochaine émission, mais c'est pas gagné, je vous le dis tout de suite. En tout cas, n'hésitez pas à partager cette émission et les autres aussi, du poil sous les bras. C'est du partage de connaissances pour qu'on soit tous et toutes un petit peu mieux équipés pour faire face à la vie.
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2: Oui, je vous entends, oui. Les bureaux de vote viennent de fermer, hein. Je suis actuellement devant le QG de campagne de Mustadias, hein. Bon, sera-t-il élu président? Je sais pas, oui, je l'aperçois, oui, monsieur Dias.

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